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1: Ah, un excellent lundi soir à vous tous. Merci de choisir Viva pour vous accompagner musicalement. François-Joseph avec vous en ce lundi soir. Eh bien là, je vous parle de l'écocide de la Matapédia qui tient demain 19h, donc 16 juin 19h, son assemblée générale annuelle. Pour information, là, vous pouvez téléphoner au complexe municipal d'Amqui. L'assemblée va se tenir à la salle 18. C'est gratuit, c'est bien sûr ouvert à tous. On va passer en revue ce qui s'est fait, bien sûr, au cours de la dernière année, ce que va nous amener également l'écocide de la Matapédia pour l'année qui s'amène. Donc, l'invitation, elle est lancée. L'Assemblée générale annuelle de l'écocide de la Matapédia, demain 16 juin à 19h au complexe municipal d'Amqui. Et maintenant, viva la musique!

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1: Le 20 juin, Automobile Villeneuve à Amqui fête ses 40 ans dès 19h. La cantine La Paysanne sera sur place et toute la population est invitée. Les profits de la soirée iront à Danson Lonco et au basketball d'Amqui. Afin de souligner le 25e anniversaire du Sentier international des Appalaches du Québec, il est organisé cet été 4 activités de randonnée sur différents secteurs du sentier. Le 21 juin, dès 9h, les marcheurs sont attendus à la chute à Philomène pour l'inscription. La marche aura lieu de 10h30 à 15h30. Du 26 au 28 juin, à Valbriant, est organisé l'Ultra Trail Sayam, proposant des parcours roulants et immersifs au cœur des paysages époustouflants de la Gaspésie. La microbrasserie La Captive présente l'humoriste Maxime Gervais le 27 juin.
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je ne pourrais pas vous parler du climat qui existe présentement du côté de l'hôpital d'Amqui. Par contre, ce qu'on peut lire sur magaspésie.ca en cette première journée de la semaine, bien, c'est du côté des syndicats qui dénoncent grandement une mauvaise qualité de l'air à l'hôpital d'Amqui. Oui, ce qu'on peut lire, c'est que les syndicats qui représentent travailleuses et travailleurs de l'hôpital d'Amqui ont carrément demandé à la santé publique un rapport de la qualité de l'air dans l'établissement à la suite de plaintes d'employés. Donc, des plaintes qui mentionnent maux de tête, des étourdissements, troubles de concentration depuis les 6 derniers mois, tous reliés à leur milieu de travail. On mentionne également des odeurs de fumée et de camions de livraison. Donc, il faudra voir s'il y aura réaction et surtout réponse, action prise par la santé publique. Donc, je vous invite à aller lire le texte, tous les détails du côté de macgaspésie.ca. Et nous, sans plus tarder, on retourne en musique sur Viva. 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

Bien, un excellent lundi soir à vous tous. Merci de choisir Viva pour vous accompagner musicalement. François-Joseph avec vous en ce lundi soir. Eh bien là, je vous parle de l'écocide de la Matapédia qui tient demain 19h, donc 16 juin 19h, son assemblée générale annuelle. Pour information, là, vous pouvez téléphoner au complexe municipal d'Amqui. L'assemblée va se tenir à la salle 18. C'est gratuit, c'est bien sûr ouvert à tous. On va passer en revue ce qui s'est fait, bien sûr, au cours de la dernière année, ce que va nous amener également l'écocide de la Matapédia pour l'année qui s'amène. Donc, l'invitation, elle est lancée. L'Assemblée générale annuelle de l'écocide de la Matapédia, demain 16 juin à 19h au complexe municipal d'Amqui. Et maintenant, viva!

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1: Le 20 juin, Automobile Villeneuve à Amqui fête ses 40 ans dès 19h. La cantine La Paysanne sera sur place et toute la population est invitée. Les profits de la soirée iront à Danson Lonco et au basketball d'Amqui. Afin de souligner le 25e anniversaire du Sentier international des Appalaches du Québec, il est organisé cet été 4 activités de randonnée sur différents secteurs du sentier. Le 21 juin, dès 9h, les marcheurs sont attendus à la chute à Philomène pour l'inscription. La marche aura lieu de 10h30 à 15h30. Du 26 au 28 juin, à Valbriant, est organisé l'Ultra Trail Sayam, proposant des parcours roulants et immersifs au cœur des paysages époustouflants de la Gaspésie. La microbrasserie La Captive présente l'humoriste Maxime Gervais le 27 juin.
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Je ne pourrais pas vous parler du climat qui existe présentement du côté de l'hôpital d'Amqui. Par contre, ce qu'on peut lire sur magaspésie.ca en cette première journée de la semaine, bien, c'est du côté des syndicats qui dénoncent grandement une mauvaise qualité de l'air à l'hôpital d'Amqui. Oui, ce qu'on peut lire, c'est que les syndicats qui représentent travailleuses et travailleurs de l'hôpital d'Amqui ont carrément demandé à la santé publique un rapport de la qualité de l'air dans l'établissement à la suite de plaintes d'employés. Donc, des plaintes qui mentionnent maux de tête, des étourdissements, troubles de concentration depuis les 6 derniers mois, tous reliés à leur milieu de travail. On mentionne également des odeurs de fumée et de camions de livraison. Donc, il faudra voir s'il y aura réaction sur vos réponses, action prise par la santé publique. Donc, je vous invite à aller lire le texte, tous les détails du côté de macaspésie.ca. Et nous, sans plus tarder, on retourne en musique sur Viva.

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3: Et c'est un nouveau départ, le départ du mardi 16 juin, un départ dans le brouillard.
4: Ouais, dans le brouillard, mais il devrait partir le brouillard oui. Au moins. Ouais, on devrait avoir du soleil aujourd'hui.
3: Non, c'est le fun parce qu'il y a plein de sorties scolaires là, ouais. Cette semaine, fait que ça, peut-être que le train va loin. Hein,
4: ouais.
3: Dans le sens où on commence tranquillement puis on va finir à quelque part.
4: C'est ça, puis aujourd'hui on a du soleil, une belle température, on va en profiter.
3: Oui, c'est bon, c'est l'été, on le sent là, puis... ça fait du bien.
4: Oui,
3: on dirait
4: ça fait du bien.
3: Hier, je suis revenu d'une rencontre, là, puis il était 9h le soir, puis il faisait encore assez clair pour que je puisse me promener dehors sans forcer les yeux, tu comprends?
4: Ah!
3: Il était 9h!
4: Mais moi, là, je comprenais pas mon cerveau. On dirait qu'il a pas compris à un moment donné qu'il fallait que je choupe.
3: Ah, oh, mon...
4: Parce qu'il était 6h30, puis il faisait encore full clair. Oui. C'est comme c'est l'après-midi, mais non.
3: Imagine les enfants, comment ils sont tout mêlés dans ce temps-là. Oui. Puis Cathy sera nous en parler plus tard. Pour tout de suite... Il est 6h pile, un bon réveil, et on va commencer ce show-là avec Charlotte Cardin, tant pis pour elle. À Viva!

Hey, un bon réveil, un bon mardi avec Dana et Jay. On part ça de même dans les nouvelles ce matin. À la fin mai, la MRC de la Matapédia a organisé un événement assez convivial qui s'appelle Rendez-vous bouffe et nous à la salle multifonctionnelle de Lac au Saumon. Environ 125 personnes, oui, ont participé pour déguster des mets variés venus des quatre coins du monde. Et en plus des dégustations, un karaoké a permis aux participants de se rencontrer puis de partager justement d'où est-ce qu'ils viennent. Puis ça a lieu plusieurs fois par année, c'est réalisé en collaboration avec le Centre Femmes de la Vallée de la Matapédia, Place aux Jeunes de la Matapédia, le service d'accueil aux personnes immigrantes de la région. Donc, ça a été un vif succès. Le 2 juin dernier, la Société d'histoire et de généalogie de Matane a célébré le lancement du 121e numéro de sa revue Au pays de Matane. Ce numéro-là va mettre en lumière plusieurs histoires locales, dont un article sur la cartonnerie de Matane qui a joué un rôle crucial quand même dans la vie économique pendant 45 ans, de 67 à 2012. Il y a des témoignages d'anciens employés comme Eddie Métivier, qui est actuellement maire de Matane, qui enrichissent ce récit. On y trouve également des articles sur le rallye automobile gaspésien de 1963, l'interdiction de pêche sur la rivière Matane, plein d'affaires de l'histoire. Et en terminant, ça, j'ai trouvé ça intéressant. À Saint-Mathieu-de-Rioux, il y a une initiative innovante qui a été mise en place pour protéger les lacs de la municipalité. C'est ce qu'on appelle une police bleue qui sera bientôt active pour veiller au respect des règlements concernant les mises à l'eau. Le maire Marc Brunel a annoncé que 2 à 3 volontaires allaient être nommés pour surveiller les embarcations cet été pour assurer les bonnes pratiques. Donc, ils devront passer par le débarcadère, ces embarcations, afin d'enregistrer leurs allées et venues, ce qui est essentiel pour mieux comprendre l'activité sur le lac, puis il y en a pas mal là à Saint-Mathieu. Brunel souligne l'importance de respecter les règlements pour préserver les richesses naturelles de la région, notamment avec l'association pour la protection des lacs Saint-Mathieu. Il est rappelé que la bande riveraine doit rester intacte là, conformément aux directives des gouvernements supérieurs. Cette démarche-là vise à sensibiliser la communauté à la protection de l'environnement tout en favorisant un usage responsable des plans d'eau, puis aussi se prémunir de protection contre les espèces envahisseurs parce qu'il y en a au Bas-Saint-Laurent dans les plans d'eau. À 6h08, si vous avez un mot à nous dire, vous êtes à l'écoute, on aime ça vous savoir là, par texto au 418-723-2564. Et pour tout de suite, c'est la plus récente de Cœur de Pirate qu'on vous joue. 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

0: Chris Deberg à Viva, il est 6h15 et on va enfin régler votre problème de vêtements froissés dans les prochaines minutes.
1: Ah ouais?
0: Hey, c'est incroyable. Après Rhymes et Emmanuel Curry, voici ma chanson préférée à Viva.

0: Aviva, bon mardi matin avec Danae et moi, Jay, on passe ça de même. Il est 6h18 et c'est le moment sagesse, réflexion, pensée, innovation.
1: Oh!
0: Oui, aujourd'hui on ajoute l'innovation.
1: Wow!
0: Ouais, parce que hier, moi j'ai une cuiseuse à riz, ok, d'une compagnie qui fait des bons petits produits, là. Il y a plein d'affaires qui vont au micro-ondes, comme par exemple un genre de contenant dans lequel tu mets des grains de maïs puis ça fait du pop-corn.
1: Ouais.
0: C'est cool. Mais j'ai aussi une riseuse, c'est une machine à riz. Mais c'est pas une machine, mais c'est un contenant. En tout cas, tu fais ton riz là-dedans puis ça marche bien.
1: OK.
0: Puis là, j'attendais que ce soit prêt, parce que c'est quand même comme 15 minutes de cuisson.
1: Ouais.
0: Puis je me suis mis à faire autre chose. Puis là, le micro-ondes s'est mis à sonner, tu sais. Puis après ça, il sonne aux 2 minutes pour te rappeler que t'as quelque chose dedans.
1: Une chance qui fait ça.
0: Oui. Ben, en fait, on devrait avoir un toaster aussi pour ma blonde, pour lui rappeler qu'il y a une toast dedans. T'sais. Là, ça m'a aussi fait réfléchir à pourquoi il n'y a pas d'autres appareils qui font ça.
1: Ouais.
0: Te rappeler qu'il existe et que tu n'as pas fini tout à fait ta tâche.
1: Ben, il y a le four qui te le rappelle.
0: Oui.
1: Une chance.
0: Oui. Ben,
1: c'est
0: oui,
1: important,
0: là, c'est ça.
1: Pour lui.
0: Mais tu sais, le lave-vaisselle, juste une fois 15 minutes, ding ding, je suis pas vidé.
1: Bien
0: ça se viderait plus. Mais le meilleur, Danae, ça serait le sèche-linge, la sécheuse.
1: Oui.
0: Puis, on pourrait aller encore plus loin. Si c'est capable de sonner une fois 15 minutes pour te dire que t'as pas vidé ta sécheuse, puis que tes vêtements risquent de froisser, ben pourquoi pas partir un petit 2 minutes à chaud, là, juste pour faire revirer les vêtements un petit peu pour éviter qu'ils restent froissés.
1: C'est vrai que ça serait intelligent.
0: Pourquoi personne n'a pensé à ça?
1: Je sais pas, mais tout le monde, par contre, vit la même affaire de oublier le linge dans la sécheuse, puis
0: oui.
1: Là, tu fais une autre brassée, puis tu fais, mon linge était là.
0: Mais oui.
1: Moi, ça m'arrive
0: tout le temps. Que j'avais plus de linge. Ma blonde est pareille. Puis là, après ça, elle sort le linge, elle le met sur la table de pliage, puis là, il y a juste une file de plus. Ben, moi aussi, j'avoue que ça m'arrive des fois.
1: Ben oui, tu te dis, je vais faire ça tantôt, tu le fais pas.
0: Ben, pendant une semaine, des fois, je vais juste chercher mes bas dans sécheuse. C'est l'enfer, notre vie.
1: On le sait qu'ils sont là, on va les chercher à tous les matins, mais on le vide pas.
0: Ben, ouais, rendu là, si c'est capable de sonner puis de faire un petit cycle pour défroisser, ça pourrait plier le linge tout seul,
1: calvaire. Ben, ça serait utile.
0: Hey, les cow-boys fringants s'en viennent. On regarde qu'est-ce qui nous attend à la météo et c'est assez emballant, merci. Au showbiz, on va parler de quoi?
1: Au showbiz, aujourd'hui, on parle d'une émission très, très, très appréciée qui va être de retour pas une fois, mais deux fois cette année. Et aussi, ben, un film qui bat des records.
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14: Bon matin, ici Christophe Moquin pour vos nouvelles. La Brigade verte est relancée par la Régie intermunicipale de traitement des matières résiduelles des MRC de la Matapédia et de la Métis pour cet été. Concrètement, 3 engins d'information en gestion des matières résiduelles se rendront à la rencontre des citoyennes et des citoyens pour les sensibiliser aux bonnes pratiques de tri. Ils feront une vérification visuelle des matières déposées dans les bacs pour identifier les erreurs de tri les plus fréquentes. Des autocollants et de mémoire seront aussi posés sur les différents bacs. L'objectif est d'améliorer la qualité des matières récupérées, compostées et réduire la quantité des déchets. Cette démarche s'inscrit dans le plan conjoint de gestion des matières résiduelles 2023-2029 des MRC de la Matapédia et de la Métis. À la fin du mois de mai, la MRC de la Matapédia a organisé un rendez-vous bouffe et nous à la salle multifonctionnelle de Lac-Aux-Saumons. Lors de cette activité, les Matapédiens étaient invités à venir découvrir différents mets de tout horizon du globe. Environ 125 personnes se sont présentées durant cette journée de dégustation, comme le mentionne Chantal Lavoie, préfète de la MRC de la Matapédia.
15: C'est toujours une belle expérience. On invite la population, des gens de la Matapédia, mais d'origine aussi, d'autres origines, à venir découvrir des plats typiquement dans leur nationalité.
14: Une activité était aussi intégrée au rendez-vous, cette fois-ci un karaoké, pour mettre tout le monde en relation et pour découvrir les pays de chacun. La MRC de la Matapédia organise ces rendez-vous quelques fois par année. L'événement est en collaboration avec le Centre des femmes de la vallée de la Matapédia, Place aux jeunes de la Matapédia et le service d'accueil aux personnes immigrantes de la Matapédia. C'est ce qui complète vos nouvelles. Pour avoir toutes les nouvelles matapédiennes de la journée, abonnez-vous à l'infolettre sur magaspésie.ca.
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1: Dans la Matapédia, c'est vraiment une belle journée qui nous attend pour aujourd'hui. Ça va se dégager cet avant-midi pour laisser place à du beau soleil. Sinon, niveau température, ben c'est assez confortable aujourd'hui. Bon là, il fait un petit peu frais ce matin, mais ça va se réchauffer pour être autour du 18 degrés, donc très confortable. Demain, il va faire encore plus chaud par contre, avec un maximum de 22, un 30% de possibilité d'averse et même un risque d'orage. Donc, si vous voulez profiter du soleil, ben c'est aujourd'hui que ça se passe.
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0: 6h27, un bon début de mardi. Nous sommes le 16 juin. On va parler des ingrédients pour être en bonne santé mentale et vivre le plein bonheur dans le jardin de Dana.
1: Et on en a plusieurs qu'on a déjà sans s'en rendre compte.
0: Ah, c'est bon? Ben, on va cultiver notre gratitude.
1: Exact.
0: Au showbiz, on parle d'un film qui bat tous les records et également une émission qui va revenir.
1: Mais pas juste une fois, elle va revenir deux fois. Et c'est une émission que vous avez hâte de voir.
0: Les Cowboys fringants sont avec nous pour commencer votre journée du bon pied avec Merci Ben à Viva.

0: 6:31, un bon réveil dans l'Est du Québec. Au Showbiz d'Anaé, il y a une émission chouchou du Québec depuis des décennies qui sera de retour, pas une, mais deux fois. Mais avant, Michael et son film battent des records actuellement.
1: Des gros records, et c'est malgré les critiques qui étaient vraiment désastreuses du film et toute la controverse qui entourait ce film. Maintenant, c'est devenu le drame biographique musical le plus lucratif de l'histoire.
0: Ah, et puis il y en a eu dernièrement.
1: Il y en a eu vraiment beaucoup, puis ça a battu Bohemian Rhapsody, qui était jusqu'à aujourd'hui.
0: Rocketman.
1: Oui, ça les a toutes battus, là, avec 932,2 millions de dollars.
0: C'est de l'argent.
1: Et à cause de ça, ça s'en vient pour être le film le plus lucratif de l'histoire tout court.
0: Ah, voyons, toi!
1: Oui, là, c'est sur le bord, mais c'est assez impressionnant, surtout sachant à quel point il y a eu des mauvaises critiques. Les gens sont quand même allés le voir.
0: Oui, mais tu sais, le nom Michael Jackson, ça touche tout le monde.
1: Ben c'est ça. Là, présentement, il est sur le bord de dépasser Oppenheimer, qui est présentement le film le plus lucratif de l'histoire. Ils sont à côté, là.
0: Ça, c'était bon. C'était long, mais c'était bon.
1: Je l'ai même pas vu.
0: Ah, c'était... Oui, c'est quelque chose. C'est
1: faudrait.
0: Je veux pas dire entraînant, mais tu sais, ça garde en haleine tout le long.
1: Ah, oh, ouais.
0: On reste dans l'univers audiovisuel, mais cette fois-là, au Québec, avec une série aimée de tous, La Fureur.
1: C'est de retour encore une fois cette année. Ça fait quelques années que ça revient. Mais cette fois-ci, on n'a pas une émission. On va avoir deux émissions de La Fureur. Oui. Donc, les samedis 28 novembre et 5 décembre prochains, en direct, comme à l'habitude.
0: Ah, et deux semaines consécutives.
1: Oui, c'est ça. Donc, deux fins de semaine consécutives. Et on connaît pas les équipes complètes, la composition. Ce qu'on sait, c'est que, bien évidemment, c'est Véro qui veulent l'animer.
0: Bien sûr.
1: Et les capitaines seront Élise Marquis et Sébastien Benoît. Donc, c'est toutes les informations qu'on a pour le moment.
0: Ouais.
1: J'ai hâte d'écouter ça. Ça s'en vient à la fin de l'année. Et pour tous les fans de La Fureur, c'est une bonne nouvelle, ça.
0: Ce qui est le fun, c'est que j'ai l'impression que La Fureur est en train de redevenir une tradition.
1: Oui.
0: Mais associée au temps des fêtes.
1: Mm-hmm.
0: Mais c'est vrai que c'est festif comme émission. Fait que je trouve que c'est vraiment légitime.
1: C'est tellement le fun de jouer avec les participants.
0: C'est ça.
1: On participe aussi, là.
0: Oui, oui. Puis la chicane punk, puis c'est drôle. Oui. C'est le party. Il est 6:33 dans le jardin de Dana. On va cultiver votre bonheur un peu plus tard. Pour tout de suite, c'est Fouki en compagnie d'Alicia Moffett et Ciel Aviva.

0: commencer ça. Dans le jardin, la la de Dana, la ni nana, on cultive le bonheur.
1: Exactement, parce qu'il y a des experts de 26 pays qui se sont entendus ensemble dans la revue Nature and Mental Health sur qu'est-ce qu'il faut pour avoir une bonne santé mentale puis être heureux.
0: Oui, c'est quoi la recette?
1: La recette, c'est 6 ingrédients très, très, très importants. Avoir un sens à sa vie.
0: Oui.
1: Ça, c'est le premier. Donc, des projets qui nous motivent.
0: Oui.
1: Être satisfait de sa vie en général.
0: Oui.
1: S'accepter tel qu'on est. Ah. Avec qualité et défauts.
0: Mais ça, c'est important.
1: Ben, c'est vraiment important.
0: Oui.
1: Il faut entretenir des liens avec les autres.
0: Oui, ben oui.
1: Avoir de l'autonomie. Donc, sentir qu'on a un certain contrôle sur nos choix.
0: Ben oui, c'est sûr que oui.
1: Et pour finir, ressentir du bonheur et des émotions positives. Donc ouais. Ça,
0: c'est peut-être plus difficile.
1: Ouais, ben ils sont tous un peu difficiles à leur façon.
0: Je pense que si t'as les... C'est combien d'éléments?
1: 6.
0: Si t'as les 5 premiers, le 6e devrait suivre théoriquement.
1: Théoriquement, oui, mais c'est même pas ce petit détail-là là, qui est le plus important. Le plus important, c'est l'autonomie.
0: Ah ouais.
1: C'est celui-là qui a le plus d'impact. Donc, choisir comment on va passer notre temps, qu'est-ce qu'on fait comme travail, prendre ses propres décisions aussi.
0: Mm-hmm.
1: Mais c'est vraiment qu'est-ce qui est le plus important pour avoir une bonne santé mentale. Parce que quand on n'a pas le contrôle, on fait le pas bien.
0: Faites juste penser à les responsabilités que vous avez. Admettons, là, vous avez une journée de congé.
1: Mm-hmm.
0: Puis là, vous avez plein de responsabilités qui sont accumulées. Puis là, vous devez choisir comment utiliser votre journée de congé. Si vous avez juste des tâches à faire, vous l'aimerez pas votre journée de congé.
1: Ben non, c'est vrai. Là.
0: Si vous prenez des choix puis vous décidez de faire ce qui vous tente, là, par exemple, le bonheur est à votre porte.
1: Ben oui. Puis qu'est-ce qui est important aussi, c'est de savoir qu'il y a des personnes qui nous appuient dans
0: ben
1: notre
0: oui,
1: vie.
0: Ben oui.
1: T'sais, l'étude montrait aussi que trouver son pourquoi. Pourquoi mm-hmm. on fait telle affaire? Pourquoi on fait notre travail? Pourquoi on fait ces activités-là? Ben, c'est super important. Puis c'est un concept japonais qui s'appelle l'ikigai.
0: Ikigai.
1: Ikigai, merci beaucoup, qui signifie une raison de se lever le matin.
0: Oui.
1: Et j'aime ça, c'est beau comme mot.
0: Parce que tu peux avoir, chercher ikigai, là, sur Internet, où on mettra le lien sur vivaradio.ca. Mm-hmm. C'est comme un diagramme de Venn. Okay?
1: Oui.
0: Puis il y a 4 pôles, 4 ronds qui s'entrecroisent, là. Faut qu'on aille, notre vocation, nos compétences, notre plaisir, puis un dernier qui m'échappe, là, mais quand on a les 4 ensemble, on est vraiment heureux.
1: Oui, puis c'est ça, on a une raison de se lever le matin, puis quand on aime qu'est-ce qu'on fait, ben c'est facile de le faire, mais c'est important de trouver le pourquoi on fait ça, puis pourquoi on aime ça. Donc, si on veut une bonne santé mentale, c'est vraiment les 6 ingrédients importants. Si vous les avez déjà, ben vous pouvez être heureux, tu sais.
0: J'ai les 4.
1: Ah, tu les as?
0: OK. Faut que tu fasses 1, ce que tu aimes.
1: Oui.
0: Ce à quoi tu es bon.
1: Mm-hmm.
0: Ce que tu peux être payé pour faire. Et ce dont le monde a besoin. OK?
1: Ah, ben oui.
0: Puis ça se recoupe à plein de places. Comme, mettons, ce que t'aimes puis ce que le monde a besoin, c'est quoi? C'est ta mission. Ce que t'aimes puis ce à quoi t'es bon, c'est quoi? Ben, c'est ta passion. Ce que t'es bon à puis ce à quoi t'es payé, ben, c'est ta profession. Puis ce à quoi t'es payé puis ce dont le monde a besoin, ben, c'est ta vocation.
1: Ah.
0: Tu peux être les 4 en même temps. Ikigai.
1: Ben oui, hey, c'est beau. Donc maintenant, pensez à ça.
0: Ouais.
1: Pensez à ces 6 ingrédients qui vous permettent d'être de bonne humeur, d'avoir une bonne santé mentale. Puis s'il y en a un que vous avez pas présentement, un des 6 éléments, là,
0: ça questionnez-vous.
1: Ben oui, questionnez-vous. Pourquoi est-ce que je l'ai pas? Puis qu'est-ce qui manque pour atteindre ça? Puis allez-y, let's go.
0: Ben, posez-vous en partant juste la question, c'est quoi votre vocation?
1: C'est une grosse question.
0: Qu'est-ce que vous aimez faire et qu'est-ce que vous pouvez être payé pour faire? En général, là, ça, c'est 2 pôles qui peuvent fonctionner ensemble.
1: Vraiment.
0: Puis on attend votre réponse au 723-2564. Vous voulez voir le petit visuel? Ben, rendez-vous sur vivaradio.ca. 6h42, un bon début de journée dans l'Est du Québec. Quin nous réveille dans un moment.
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1: 3 minutes après Chaim et Victoire, à Viva.

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0: Mégane Brouillard en humour, Kane, dernière chance d'avoir Kane.
1: C'est vrai.
0: Talk, Dave Fenley, Timbaland, la gang, Papa Roach. C'est quelque chose.
1: Ça va être incroyable. Ouais.
0: Donc, votre message vocal. Vous êtes qui? Vous nous écoutez d'où? Puis j'écoute Viva.
1: Voilà.
0: C'est tout. Bonne chance. Au retour, on regarde qu'est-ce qui nous pend au bout du nez pour les prochains jours à la météo. Petit scoop, c'est quand même des bonnes nouvelles.
1: Oui, enfin.
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5: Bon mardi, ici Louis-Philippe Arnoirel. Si l'avancée annoncée dans les négociations entre l'Iran et les États-Unis se concrétise, le Canada serait prêt à contribuer au rétablissement du trafic maritime dans le détroit d'Ormuz. C'est ce qu'a affirmé hier le premier ministre Mark Carney à son arrivée à Évian-les-Bains en France pour le sommet du G7. Aujourd'hui, M. Carney doit rencontrer le président ukrainien Volodymyr Zelensky en marge de ce sommet. La première journée complète sera également consacrée à des discussions sur les conflits au Moyen-Orient. À Québec, la première ministre Christine Fréchette ne ferme pas la porte à une enquête publique sur les allégations de racisme au service de police de la ville de Montréal. Sur les ondes de Radio-Canada, elle a déclaré hier qu'elle n'exclut rien à ce stade-ci. Elle a ajouté vouloir connaître tous les détails avant de prévoir la suite des choses. En attendant, la CAQ entend nommer un observateur pour superviser le travail du corps policier dans ce dossier. La première ministre a aussi rappelé qu'il y avait deux projets pilotes de caméras corporelles. La société mère de Bell Canada supprime près de 700 emplois dans le cadre des changements organisationnels entamés l'année dernière. BCE indique que ces suppressions touchent environ 1% de son effectif total, dont environ 230 postes syndiqués. L'entreprise précise que la plupart des employés syndiqués concernés se voient proposer des indemnités de départ volontaires. Le porte-parole Luc Levasseur précise que ces dernières réductions d'effectifs s'inscrivent dans le plan triennal de BCE visant à stimuler une croissance durable sur un marché hautement concurrentiel. Et pour la première fois depuis que l'Institut Reuters analyse la consommation d'informations, les médias sociaux sont passés devant la télévision comme source d'information sur l'actualité utilisée par le plus grand nombre de répondants.

0: Cette arrivée au sommet survient malgré le blocage des contenus sur Facebook et Instagram. 53 % des répondants ont utilisé les médias sociaux pour s'informer dans la semaine précédant le sondage. C'est ce qui complète vos actualités Arsenal Média. Passez une bonne journée sur nos ondes.
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2: Dans la Matapédia, c'est vraiment une belle journée qui nous attend pour aujourd'hui. Ça va se dégager cet avant-midi pour laisser place à du beau soleil. Sinon, niveau température, ben c'est assez confortable aujourd'hui. Bon là, il fait un petit peu frais ce matin, mais ça va se réchauffer pour être autour du 18 degrés, donc très confortable. Demain, il va faire encore plus chaud par contre, avec un maximum de 22, un 30% de possibilité d'averse et même un risque d'orage. Donc, si vous voulez profiter du soleil, ben c'est aujourd'hui que ça se passe.

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1: Hey, salut les chums, il est 7h03 et en ce moment, gros concours sur nos textos au 418-723-2564.
2: On veut votre message vocal.
1: Oui.
2: Donc, vous nous dites votre nom, de où vous nous écoutez et j'écoute Viva. Donc, je fais l'exemple. Mon nom est Danaé Thériault, je suis de Rimouski et j'écoute Viva. Point.
1: Puis ça, ça vous rend dans le baril pour remporter vos laissez-passer du festival au complet pour les grandes fêtes TELUS.
2: Hey, c'est-tu pas un beau cadeau?
1: Oui, oui, oui. Et c'est beau, tu dis?
2: Incroyable.
1: Il a l'air. Regardez la programmation, vous allez tomber en bas de votre chaise vous êtes assis. Vous allez tomber à terre si vous êtes debout.
2: Donc, on attend votre message vocal.
1: C'est ça, c'est vraiment message vocal aujourd'hui. Puis pas par téléphone, c'est vraiment comme par texto un message vocal. C'est comme ça que ça va marcher. Sinon, dans les prochaines minutes, dans la cour à G, on va parler des extraterrestres.
2: Okay.
1: J'ai le goût de me connecter avec les êtres dans la galaxie.
2: Je suis intriguée.
1: Non, mais ça va vous rassurer.
2: OK. Et sinon, au showbiz, dans les prochaines minutes, ben on a une émission québécoise qui marque l'histoire. Et
1: ooh,
2: sinon, ben Madonna est de retour pour vrai avec d'autres surprises.
1: Ouais! Pour tout de suite, on fait monter la température dans l'Est ce matin. On s'arrange pour faire sortir le soleil. Viva la musique de Michael Bublé!

0: 7h07, vous êtes à Viva avec Danae et moi, Jay. On est là pour partir votre journée bien en selle en ce mardi 16 juin. Ça me fait rire. Je me sens country quand je dis ça, bien
1: ouais,
0: en selle.
1: Hein? Ben, ça sonne country.
0: Yeehaw! Ou je devrais dire Viva!
1: Ouh!
0: Au showbiz, on va parler de Survivor, mais on va parler de Survivor, ça va être ça.
1: Ouais, parfait, on parle de Survivor.
0: Parlons de ça.
1: Parce que ça marque l'histoire avec la finale qu'on a eue ce dimanche.
0: C'est vrai?
1: Oui, tous les pays confondus. Catherine et Isabelle marquent l'histoire avec en étant deux femmes âgées de 45 ans et plus qui se retrouvent ensemble devant le jury final.
0: Mais c'est incroyable!
1: C'est jamais arrivé dans toutes les versions de Survivor.
0: Ah, tu sais, c'est comme deux femmes, c'est sûrement déjà arrivé, mais j'avais pas pensé au facteur âge.
1: Oui, c'est ça, de 45 ans et plus. Et en plus, Catherine a battu un autre record en remportant la saison. Elle est devenue la femme la plus âgée à gagner une édition nord-américaine de l'émission.
0: Ben voyons!
1: Fait que double record pour les participantes de Survivor Québec.
0: Puis c'est probablement la première fois dans l'histoire qu'une femme de plus de 45 ans qui participe à l'émission pour une deuxième fois à travers le monde remporte Survivor.
1: Fait que trois records, quand même impressionnant là.
0: Ben c'est bon, ça fait juste prouver que tu sais pour et puis on s'entend là, ça a l'air difficile sur le body puis sur le mental cette histoire là.
1: Je serais pas capable.
0: Ben, pis, donc, il y a pas d'âge. Il n'y a pas de genre pour participer et se dépasser.
1: Exact. Tout le monde pourrait le faire. Tout le monde pourrait gagner. Donc, si vous hésitiez à cause de l'âge à un moment donné pour vous inscrire, faites-le.
0: Non, pour aller manger des noix de coco puis du riz, il n'y a plus ne savoir quoi en faire.
1: Hey, c'est sûr qu'ils ne mangent plus jamais de riz, eux autres. Hein?
0: Je le sais pas.
1: Pendant un bon bout, là.
0: T'es tout traumatisé à jamais. Il est 7h09. Croyez-vous aux extraterrestres? Ça se peut-tu qu'il y en ait ailleurs sur la planète? J'ai une petite nouvelle pour vous.
1: OK.
0: On les verra jamais.
1: OK.
0: C'est pas mal certain qu'on les verra jamais, mais pourquoi j'affirme ça avec autant de certitude après Oliver Dean qui nous réveille quand je dis bien dans celle avec des lunettes soleil. Les fenêtres baissées, ça va être peut-être un peu plus tard aujourd'hui. C'est Man I Need à Viva.

0: Êtes-vous prêt à une histoire aujourd'hui?
1: Oui.
2: Non, mais ça, on envoie ça dans Encourager. Encourager.
0: On se déplace du côté des ruralités de Baie des Sables. On retrouve un petit garçon, attachant, mais très gêné, qui s'appelle Jacob.
1: Oh.
0: Le petit Jacob part souvent dans ses idées. Il est passionné par les étoiles, les planètes et tout ce monde mystérieux qui nous entoure. À chaque soir, il sort dans sa cour arrière, seul, avec une grande encyclopédie du système solaire. Il monte et, grâce aux lumières que son papa a installées partout dans sa belle petite maison dans son arbre, il s'installe et prend son télescope pour regarder partout autour de lui. Dans la tranquillité et l'air frais de la nuit à Baie des Sables, il admire Saturne qu'on voit un peu, Mercure. Et pourquoi pas la Lune? Et il s'imagine peut-être aller dans l'espace pour lui aussi pouvoir admirer le côté caché de la Lune.
1: Wow.
0: La soirée avance et le cœur de Jacob lui serre un peu parce qu'il se souvient que demain, c'est l'avant-dernière journée d'école. Jacob a très peu d'amis et se sent seul. Mais avec les étoiles, il se dit, peut-être qu'un jour, je me ferai des amis sur une autre planète. Il s'en va, il descend de son arbre et soudainement, une lumière verte apparaît dans le ciel. Il a peur. Il est effrayé. Il sent une puissance en lui l'attirer vers le ciel. Il se dit, mais ça ne se peut pas, c'est impossible, on n'a jamais vu d'extraterrestres. Certains ont vu des ovnis, mais pourquoi moi, qui suis seul? Maintenant, il préfère soudainement sa vie, un peu exclu à l'école. Il voit dans le ciel une grosse soucoupe avec des lumières qui tournent dans tous les sens et ça accélère. Il sent ses pieds se dérober du sol et même les grains de gazon autour et le jardin de sa maman également pointent vers le ciel. Il se sent lever vers cette soucoupe volante. Et c'est ainsi que Jacob a été enlevé par les extraterrestres. Est-ce que c'est une histoire possible?
2: Pas pantoute.
0: Parce que l'idée que les extraterrestres pourraient visiter la Terre, là, on trouve ça fascinant.
1: Ouais.
0: Mais il y a trois raisons qui expliquent pourquoi c'est extrêmement improbable.
1: OK.
0: D'abord, l'immensité de l'espace rend les voyages interstellaires presque impossibles. Les experts sont d'accord pour dire que l'endroit le plus proche où il pourrait y avoir des êtres vivants semblables à nous, là, et puis semblables, c'est relatif,
1: ouais.
0: Des êtres vivants dotés d'intelligence... C'est Proxima Centauri, OK? Puis l'étoile, cette étoile-là, la plus proche, est à 40 trillions de kilomètres. Ça nécessiterait 6650 ans de voyage avec nos vaisseaux actuels.
1: Il faut qu'il soit parti il y a longtemps, là.
0: Fait que là, la solution, tu dis, OK, c'est trop loin, mettons, avec l'appareil des missions Artemis.
1: Ouais.
0: Donc, ça nous prendrait comme voyager à la vitesse de la lumière. Sauf que voyager à la vitesse de la lumière n'est pas si simple. C'est pas comme à la vitesse du son. Ça prend des quantités d'énergie infinies. Puis de toute façon, c'est irréaliste. Parce que l'espace, c'est pas un vide total.
1: Non.
0: Tu peux pas comme pointer à une place comme dans Star Wars, puis blou, arriver comme ça. Mais non, ça peut causer des radiations mortelles pour les voyageurs, les êtres vivants, les organismes en général, parce qu'on n'est pas assez protégés. Et de toute manière, même voyager à la vitesse de la lumière, tu vas pogner une roche ou un astéroïde à un moment donné.
1: Ben
0: ça
1: oui.
0: va te pulvériser. Puis... Troisième élément, c'est qu'admettons que c'est eux qui viennent, OK? Par
1: un miracle.
0: Un miracle, un phénomène incroyable, puis une avancée scientifique pas possible. L'atmosphère terrestre, là, nous, on est adaptés pour vivre dedans, mais elle est unique en son genre. Il y a rien qui n'indique que ça pourrait pas être toxique pour les autres organismes vivants qui vivent peut-être juste de carbone ou d'azote ou de mercure, on sait pas.
1: T'imagines-tu, eux autres, là, ça fait 6000 années qu'ils sont en train de voyager jusqu'ici, ils arrivent, puis finalement c'est toxique.
0: Hey, quelle déception.
1: C'est frustrant, là.
0: Tu sais, vous imaginez la déception que vous avez quand vous arrivez au cinéma puis le film est déjà commencé. Imaginez eux autres comment ils risquent d'être tristes. Fait que les scientifiques continuent de chercher des signes de vie ailleurs, mais jusqu'à présent, il n'y a aucune qui est concluante. Puis ça fait une couple d'années qu'on regarde ça.
1: Ouais.
0: Et ben c'est ça. Fait que on va retrouver notre petit Jacob. qui va finir son année scolaire et qui va continuer de regarder les étoiles en se disant « M'offrir des amis autrement, ça va peut-être être plus facile. » Ben, certainement. Croyez-vous à la vie extraterrestre? Ça se peut-tu, ça? Avez-vous déjà vu un phénomène?
1: Oh.
0: Tu sais, un objet volant non identifié, quelque chose de bizarre dans le ciel? On veut votre histoire au 723-2564.
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3: Le 20 juin, Automobile Villeneuve-Amqui fête ses 40 ans dès 19h. La cantine La Paysanne sera sur place et toute la population est invitée. Les profits de la soirée iront à Danson Lonco et au basketball d'Amqui. Afin de souligner le 25e anniversaire du Sentier international des Appalaches du Québec, il est organisé cet été 4 activités de randonnée sur différents secteurs du sentier. Le 21 juin, dès 9h, les marcheurs sont attendus à la chute à Philomène pour l'inscription. La marche aura lieu de 10h30 à 15h30. Du 26 au 28 juin, à Valbriant, est organisé l'Ultra Trail Sayam, proposant des parcours roulants et immersifs au cœur des paysages époustouflants de la Gaspésie. La microbrasserie La Captive présente l'humoriste Maxime Gervais le 27 juin.
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3: Bon matin, ici Christophe Moquin pour vos nouvelles. La Brigade verte est relancée par la Régie intermunicipale de traitement des matières résiduelles des MRC de la Matapédia et de la Métis pour cet été. Concrètement, 3 agents d'information en gestion des matières résiduelles se rendront à la rencontre des citoyennes et des citoyens pour les sensibiliser aux bonnes pratiques de tri. Ils feront une vérification visuelle des matières déposées dans les bacs pour identifier les erreurs de tri les plus fréquentes. Des autocollants et de mémoire seront aussi posés sur les différents bacs. L'objectif est d'améliorer la qualité des matières récupérées, compostées et réduire la quantité des déchets. Cette démarche s'inscrit dans le plan conjoint de gestion des matières résiduelles 2023-2029 des MRC de la Matapédia et de la Métis. À la fin du mois de mai, la MRC de la Matapédia a organisé un rendez-vous bouffe et nous à la salle multifonctionnelle de Lac-aux-Saumons. Lors de cette activité, les Matapédiens étaient invités à venir découvrir différents mets de tout horizon du globe. Environ 125 personnes se sont présentées durant cette journée de dégustation, comme le mentionne Chantal Lavoie, préfète de la MRC de la Matapédia.
8: C'est toujours une belle expérience. On invite la population, des gens de la Matapédia, mais d'origine aussi, d'autres origines, à venir découvrir des plats typiquement dans leur nationalité.
3: Une activité était aussi intégrée au rendez-vous, cette fois-ci un karaoké, pour mettre tout le monde en relation et pour découvrir les pays de chacun. La MRC de la Matapédia organise ces rendez-vous quelques fois par année. L'événement est en collaboration avec le Centre des femmes de la vallée de la Matapédia, Place aux jeunes de la Matapédia et le service d'accueil aux personnes immigrantes de la Matapédia. C'est ce qui complète vos nouvelles. Pour avoir toutes les nouvelles matapédiennes de la journée, abonnez-vous à l'infolettre sur magaspésie.ca.
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9: Dans la Matapédia, c'est vraiment une belle journée qui nous attend pour aujourd'hui. Ça va se dégager cet avant-midi pour laisser place à du beau soleil. Sinon, niveau température, ben c'est assez confortable aujourd'hui. Bon là, il fait un petit peu frais ce matin, mais ça va se réchauffer pour être autour du 18 degrés, donc très confortable. Demain, il va faire encore plus chaud par contre, avec un maximum de 22, un 30% de possibilité d'averse et même un risque d'orage. Donc, si vous voulez profiter du soleil, ben c'est aujourd'hui que ça se passe.
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12: 7h27, c'est mardi, on est le 16 juin et tel que promis, je vous prépare un ça sort doux ça.
9: OK.
12: Et vous allez suivez-moi, OK? Là, on arrive dans une période de l'année où il n'y a plus aucun bon sens qui se passe dans les unités de mesure.
9: Mm-hmm.
12: Parce que on regarde la température dehors. Le maximum d'aujourd'hui, c'est quoi? C'est 20, mettons?
9: Ouais, à peu près.
12: Bon. Là, on est en train de faire chauffer la piscine. On n'est pas capable de parler en Celsius, la piscine.
9: Non.
12: Faut parler en Fahrenheit.
9: Ça, c'est vrai.
12: Bon, on comprend ça. Après ça, tu sais, la thermopompe dans la maison, c'est en Celsius. La température de l'air, c'est en Celsius. Après ça, tu vas faire une recette, c'est en Fahrenheit. Pourquoi? Ça ne s'arrête pas là. Après ça, on se mesure, OK? Les distances, on va parler de kilomètres.
9: Oui.
12: Mais pourtant, quand on construit une maison, on parle pas en centimètres, on parle en pouces puis en pieds. Mais pourquoi, OK? Puis après ça, on arrive avec notre poids à nous, puis on parle de livres. Alors qu'en nourriture, on va parler, oui, de livres, mais aussi des grammes. Et parlant de livres, ça sort d'où, ça, les livres? Pourquoi? Puis, moi, je me suis intéressé à un enjeu précis par rapport aux livres. Il y avait juste des incongruités par rapport aux unités de mesure. Moi, aujourd'hui, je vais me concentrer aux livres. Ça sort d'où, ça, les livres? Puis on va en parler dans les prochaines minutes. Mais avant, un hit qu'on pourrait retrouver ce midi à Viva, Katrina and the Waves.

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2: Ça sent doux, non mais ça, ça sent doux. Dis-moi les livres, d'où c'est qu'on s'en ressort? Les livres!
3: Ouais.
2: Tu sais, le poids, là?
3: Ouais, le poids livre.
2: Ouais, tu sais, comme 15 livres. Mais pourquoi c'est LBS, l'acronyme?
3: J'ai jamais compris. Le B, il sort de où?
2: Ben, m'a te réglé ça aujourd'hui, okay, Denis.
3: Okay.
2: C'est compliqué. C'est très, très vieux.
3: Ben voyons.
2: Ça nous amène dans l'Empire romain, imagine-toi
3: okay.
2: donc. Okay? Parce que, à l'époque, les Romains utilisaient l'expression « libra pondo », et ça voulait dire le poids mesuré en balance.
3: OK.
2: Donc, on s'est dit que « libra », ben l'acronyme de ça, ça va être LB.
3: Oui.
2: Une livre, un LB.
3: Oui.
2: Puis on va rajouter un S quand il y a plus qu'une livre.
3: OK.
2: OK. Libra, ça veut dire balance.
3: Oui.
2: Tu sais, comme dans le zodiaque.
3: Ouais.
2: Bon. Pondo, ça veut dire le poids. Donc fait le poids mesuré balance. À la balance.
3: Ouais.
2: Pondo, c'est pour ça qu'en anglais, on dit des pounds.
3: Ah!
2: Oui! Parce que c'est pas le même mot en anglais puis en français.
3: Ben non.
2: En français, on a décidé livre.
3: Pourquoi?
2: Je sais pas.
3: Il y a quelqu'un qui était mêlé.
2: Parce que
3: pas
2: poids, c'était probablement comme 14 poids, c'est bizarre. Ben, quoi, que ça aurait été pas si mal. Là.
3: Ben, c'est quoi le poids, 14 poids?
2: Ouais, c'est, ben, tu sais, t'as un poids comme...
3: Non, ça marche pas de poids.
2: Puis en anglais, c'est pounds. Mais là où est-ce que ça devient intéressant, c'est que nous, on constate le poids avec des livres.
3: Oui.
2: Mais en Angleterre, l'argent, c'est des pounds.
3: Oui, c'est des livres.
2: Et le sigle des pounds... Vous, tu sais, vous le voyez peut-être, là, c'est un genre de F avec une barre en bas,
3: ouais.
2: C'est ça. Mais en réalité, c'est un L stylisé pour dire libra pondo.
3: Ah.
2: Une livre. Ouais. Fait que c'est de là que ça devient les livres.
3: Fait que nous autres, on était juste ben mêlés puis on s'est dit, on sait pas c'est quoi, on va utiliser l'argent. En Angleterre.
2: Exact. On
3: okay.
2: est, tu sais, on n'est pas plus avancé que les autres. Fait que c'est de là que ça vient effectivement les livres.
3: Ah. C'est intéressant.
2: J'espère que vous avez appris quelque chose. Moi, quand j'ai vu ça, j'ai compris bien des affaires.
3: Ouais, ben moi aussi. C'est clair.
2: C'est fascinant que le même mot ait été pris de deux différentes
3: oui,
2: façons.
3: Oui, vraiment.
2: Ouais, et, j'en reviens pas. Bon. LBS, c'est de là que ça vient la gang. On est rendu à la reprise de Daniel Bélanger par Laurence Saint-Martin que je pars une deuxième fois. Voici Sèche tes pleurs à 7h35.

0: Vous avez choisi Vivant pour commencer votre journée, puis ça, c'est bien cool, c'est un très bon choix, si bien qu'il y a un prix rattaché à ça aujourd'hui.
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0: tirage.
1: 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Là. 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Court, touchant. 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
0: non.
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1: 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Ouais. Ben, c'est le petit micro quand vous voulez envoyer un texto.
0: Exact.
1: Et voilà.
0: C'est la dernière chance de participer. On va faire une personne gagnante juste au retour après Ella Langley et Choosin Texas.
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0: Hey, un bon réveil, c'est ce que ça nous prenait pour partir ce mardi du bon pied. Une bonne chanson, mais surtout un bon cadeau aussi.
1: Oui, parce qu'aujourd'hui, vous aviez la chance de gagner vos laissez-passer pour aller aux grandes fêtes TELUS cet été du côté de Rimouski pour tous les soirs. Là. C'est
0: oui.
1: Le laissez-passer qui marche pour tout. Et vous avez été tellement nombreux à participer, c'est impressionnant.
0: C'est une méchante gang, puis il a fallu choisir une personne. Et il s'agit de...
1: Roulement de tombeau! Jessica Bélanger,
0: oui!
1: Félicitations! On va t'écrire avec tous les détails.
0: Ben oui, hey, puis savez-vous quoi?
1: Quoi?
0: Il y en aura d'autres cette semaine.
1: Oh, qu'on est généreux!
0: Là, vous avez pas gagné, vous êtes triste. Sèche tes pleurs, comme disait Daniel Bélanger. Parce qu'on en a d'autres à vous donner. Mais avant, on vous laisse le choix avec le Voilà ta toune! Deux chansons qui s'affrontent. Qui va jouer sur le coup de 8 heures, c'est votre décision. Hey, j'ai décidé d'aller ailleurs aujourd'hui, moi,
1: okay,
0: avec ma chanson.
1: Ailleurs?
0: Ouais. On a rentré une nouvelle chanson à Viva, puis je me suis dit, c'est sûr que ça, c'est un succès. Il y a Pomme, Stromae et Coldplay.
1: Hey, c'est
0: réunis
1: un bon
0: ensemble. C'est une chanson en français, ça s'appelle Ma meilleure ennemie. Je vous fais écouter un extrait.
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0: Je vous avertis, vous allez l'avoir dans la tête pour le restant de la journée.
1: Okay.
0: Si vous choisissez ça.
1: Fait que ça, c'est ton choix.
0: Oui, c'est mon choix.
1: Moi, je suis allée avec la température qu'on a ce matin. Hein, c'est un petit peu gris. Le soleil devrait arriver au courant de la journée, mais pour l'instant, c'est gris. Fait que j'ai envie de quelque chose de chaleureux et un de mes artistes favoris, Lewis Capaldi avec Forget Me.

0: c'est tellement bon.
1: Donc, ultimement, c'est vous qui choisissez. Qu'est-ce que vous avez le goût d'entendre? Vous votez au 7-2-3-2-5-6-4 pour Stromae. Vous êtes dans l'équipe AG. Et pour Lewis Capaldi, vous êtes dans l'équipe à Danae. Une bonne nouvelle qui concerne l'Alzheimer, la maladie d'Alzheimer, dans les prochaines minutes après Sarah Vanderson et Fortune Tellers. 7h48, un bon mardi.

0: bonne nouvelle du jour concerne la santé aujourd'hui. On en parle de plus en plus, j'ai peur de le dire tout croche, là. La psilocybine, c'est ça, psilocybine? Oui, je pense que je l'ai bien dit, champignon magique.
1: Okay? Okay.
0: On s'intéresse à leur effet, puis médicalement parlant, sous supervision professionnelle, avec gens compétents, là, on s'entend? Ben, il y a une femme âgée qui était atteinte, ben, qui est toujours atteinte de la maladie d'Alzheimer, à un stade avancé, qui a montré, suite à un traitement un peu expérimental, supervisé par des professionnels,
1: oui,
0: qu'elle a eu des améliorations significatives. C'était temporaire. Cette femme-là, là, ça faisait 5 ans qu'elle ne pouvait plus parler. Puis, après 4 heures, elle s'est mise à parler.
1: Ben voyons.
0: À reconnaître des membres de sa famille.
1: Ah.
0: À s'habiller seule. Elle a également retrouvé sa continence urinaire. C'est un événement assez marquant, là. Après
1: ben
0: tant
1: oui.
0: d'années, tu t'imagines, t'es là, puis tu vois comme réapparaître ton proche.
1: Ben c'est ça.
0: Parce que c'est ce qui est terrible avec la maladie d'Alzheimer. Fait que c'est un cas unique là dans le groupe de contrôle parce que ça a été une étude qui a été faite à très petite échelle, mais ça suggère

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1: Et ça, c'est bon. Ouf. Les bébés débarquent à Viva. Avec la rédemption. Demandez. Donne-moi ma chance. Un bon mardi. À Viva!

0: Let's go, on lâche pas, on est mardi, les vacances s'en viennent, vous êtes à Viva et à venir les détails météo, on va pouvoir en profiter prochainement et au showbiz.
1: Au showbiz, c'est une émission chouchou oui. au Québec qui va être de retour pas une fois mais deux et on a un film qui malgré les controverses bat des records.
0: C'est assez unanime pour le Voilà Tatoune, la chanson gagnante s'en vient au retour.
2: On part ça de même, le meilleur moyen de commencer ta journée avec la fête des guitares. 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
5: Bon mardi, ici Louis-Philippe Arnoirel. Si l'avancée annoncée dans les négociations entre l'Iran et les États-Unis se concrétise, le Canada serait prêt à contribuer au rétablissement du trafic maritime dans le détroit d'Ormuz. C'est ce qu'a affirmé hier le premier ministre Mark Carney à son arrivée à Évian-les-Bains en France pour le sommet du G7. Aujourd'hui, M. Carney doit rencontrer le président ukrainien Volodymyr Zelensky en marge de ce sommet. La première journée complète sera également consacrée à des discussions sur les conflits au Moyen-Orient. À Québec, la première ministre Christine Fréchette ne ferme pas la porte à une enquête publique sur les allégations de racisme au service de police de la ville de Montréal. Sur les ondes de Radio-Canada, elle a déclaré hier qu'elle n'exclut rien à ce stade-ci. Elle a ajouté vouloir connaître tous les détails avant de prévoir la suite des choses. En attendant, la CAQ entend nommer un observateur pour superviser le travail du corps policier dans ce dossier. La première ministre a aussi rappelé qu'il y avait deux projets pilotes de caméras corporelles. La société mère de Bell Canada supprime près de 700 emplois dans le cadre des changements organisationnels entamés l'année dernière. BCE indique que ces suppressions touchent environ 1% de son effectif total, dont environ 230 postes syndiqués. L'entreprise précise que la plupart des employés syndiqués concernés se voient proposer des indemnités de départ volontaires. Le porte-parole Luc Levasseur précise que ces dernières réductions d'effectifs s'inscrivent dans le plan triennal de BCE visant à stimuler une croissance durable sur un marché hautement concurrentiel. Et pour la première fois depuis que l'Institut Reuters analyse la consommation d'informations, les médias sociaux sont passés devant la télévision comme source d'information sur l'actualité utilisée par le plus grand nombre de répondants. Cette arrivée au sommet survient malgré le blocage des contenus sur Facebook et Instagram. 53% des répondants ont utilisé les médias sociaux pour s'informer dans la semaine précédant le sondage. C'est ce qui complète vos actualités Arsenal Média. Passez une bonne journée sur nos ondes.
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7: Dans la Matapédia, c'est vraiment une belle journée qui nous attend pour aujourd'hui. Ça va se dégager cet avant-midi pour laisser place à du beau soleil. Sinon, niveau température, c'est assez confortable aujourd'hui. Bon, là, il fait un petit peu frais ce matin, mais ça va se réchauffer pour être autour du 18 degrés, donc très confortable. Demain, il va faire encore plus chaud, par contre, avec un maximum de 22, un 30% de possibilité d'averse et même un risque d'orage. Donc, si vous voulez profiter du soleil, c'est aujourd'hui que ça se passe.

0: Ah, il y a une émission chouchou du Québec qui sera de retour deux fois plutôt qu'une, et ça va vous rendre heureux, j'en suis convaincu. On va parler de ça au showbiz. Et sinon, Danaé, je te cède la place avec le voilà ta toune.
1: Et c'était unanime ce matin, et ça me rend heureuse parce que j'aime tellement cette chanson que j'avais choisie. Donc je salue Cathy, Aline, Vanessa qui avait voté aussi, et Vanessa qui veut saluer sa grande fille Brianna qui a un examen aujourd'hui. Elle lui souhaite bon examen.
0: Oui.
1: Je te souhaite aussi bon examen,
0: ben
1: Brianna.
0: Oui.
1: Et elle a aussi voté pour ma chanson. Donc merci beaucoup, parce que ce matin, on s'offre du Lewis Capaldi avec Forget Me, Aviva.

0: Vous êtes avec Danae et moi, Jay. On part ça de même à Viva. Il est 8h08. Au showbiz, Danae, il y a une émission chouchou du Québec depuis des décennies qui sera de retour, pas une, mais deux fois. Mais avant, Michael et son film battent des records actuellement.
1: Des gros records, et c'est malgré les critiques qui étaient vraiment désastreuses du film et toute la controverse qui entourait ce film. Ben maintenant, c'est devenu le drame biographique musical le plus lucratif de l'histoire.
0: Ah, et puis il y en a eu dernièrement.
1: Oui, il y en a eu vraiment beaucoup, puis ça a battu Bohemian Rhapsody, qui était jusqu'à aujourd'hui.
0: Rocketman.
1: Oui, ben ça les a toutes battues, là, avec 932,2 millions de dollars.
0: C'est de l'argent.
1: Et à cause de ça, ben, ça s'en vient pour être le film le plus lucratif de l'histoire tout court.
0: Ah, voyons, toi!
1: Oui, là, c'est sur le bord, mais c'est assez impressionnant, surtout sachant à quel point il y a eu des mauvaises critiques. Ben, les gens sont quand même allés le voir.
0: Ouais, mais tu sais, le nom Michael Jackson, ça touche tout le monde.
1: Ben, c'est ça. Ben là, présentement, il est sur le bord de dépasser Oppenheimer, qui est présentement le film le plus lucratif de l'histoire. Ben, sont à côté, là.
0: Ça, c'était bon. C'était long, mais c'était bon.
1: Je l'ai même pas vu.
0: Ah, c'était... Oui, c'est quelque chose. C'est
1: faudrait.
0: C'est je veux pas dire entraînant, mais tu sais, ça garde en haleine tout le long.
1: Ah, oh, ouais.
0: On reste dans l'univers audiovisuel, mais cette fois-là, au Québec, avec une série aimée de tous, La Fureur.
1: C'est de retour encore une fois cette année. Ça fait quelques années que ça revient. Mais cette fois-ci, on n'a pas une émission. On va avoir deux émissions de La Fureur. Oui. Donc, les samedis 28 novembre et 5 décembre prochains, en direct, comme à l'habitude.
0: Ah, et deux semaines consécutives.
1: Oui, c'est ça. Donc, deux fins de semaine consécutives. Et là, on connaît pas les équipes complètes, là, la composition. Ce qu'on sait, c'est que, bien évidemment, c'est Véro qui veulent l'animer.
0: Bien sûr.
1: Et les capitaines seront Élise Marquis et Sébastien Benoît. Donc, c'est toutes les informations qu'on a pour le moment.
0: Ouais.
1: J'ai hâte d'écouter ça. Ça s'en vient à la fin de l'année. Et pour tous les fans de La Fureur, ben, c'est une bonne nouvelle, ça.
0: Ce qui est le fun, c'est que j'ai l'impression que La Fureur est en train de redevenir une tradition.
1: Oui.
0: Mais associée au temps des fêtes. Mais c'est vrai que c'est festif quand comme émission. Fait que je trouve que c'est vraiment légitime.
1: C'est tellement le fun de jouer avec les participants.
0: C'est ça.
1: On participe aussi, là.
0: Oui, oui. Puis la chicane punk, puis c'est drôle. Oui. C'est le party. Le coin CJ s'en vient dans les prochaines minutes, puis j'ai l'impression que je vais passer un mauvais quart d'heure. Et là, je passe ça à fesse. Je suis à 67% de bonnes réponses.
1: Ça va peut-être changer.
0: Ouais. Pour l'instant, je vais me relaxer avec Berlin et Take My Breath Away.

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2: Bon, ben ça recommence. Coincé DJ, Danaï veut me coincer.
3: Ah, j'adore ce moment de la journée où je te pose une question de connaissance générale. Le but, c'est que tu aies la mauvaise réponse.
2: Ben, c'est ça. Là, jusqu'à présent, j'ai 67% d'efficacité.
3: C'est trop haut. Je suis pas d'accord avec ça.
2: On verra.
3: OK, je suis pas le concept en plus parce que tu as parlé d'unité de mesure un peu plus tôt.
2: Oui.
3: Donc, je veux savoir à combien de centimètres équivaut un pied. J'ai des choix de réponse.
2: Je pense que c'est 33, mais allons-y.
3: Est-ce que c'est environ 20 cm, non. environ 30 cm ou environ 40 cm?
2: Un pied?
3: Oui.
2: Environ 30.
3: Environ 30?
2: Ben oui, il me semble.
3: Bonne réponse.
2: La face que t'as fait! 67% d'efficacité. Fait que t'as-tu la mesure précise?
3: Oui, c'est 30,48 cm. Ouais, ça correspond à la taille moyenne d'un vrai pied humain.
2: Ah, ça, c'est-tu vrai?
3: Oui, c'est vrai.
2: Je sais pas c'est quoi, mettons la pointure 10.
3: C'est combien de centimètres?
2: Pointure US 10 en centimètres. Et on me répond 26 à 27.
3: Seigneur, hein?
2: Ben là, il me semble des 10, c'est assez moyen.
3: C'est un très grand pied.
2: Ben là, c'est ça. C'est...
3: Ils ont pris une personne pour calculer, puis
2: ils sont tombés sur celui Mettons, je prends des 13, là.
3: Des
2: 13, c'est immense. C'est 29,5 cm.
3: Hey,
2: on est même pas
3: rendu à un pied.
2: Ah non, pour homme, c'est 29,5. Ah. Pour femme, c'est-à-dire. Pour homme, c'est 31.
3: OK.
2: Fait que la moyenne des gens porte des 13.
3: Ben, c'est ça que t'as dit. La taille moyenne d'un pied humain. C'est
2: j'en doute.
3: J'ai vraiment des petits pieds, alors ça veut dire.
2: C'est au tour de Ludovic Bourgeois, jamais s'oublier. Il est 8h16 et le soleil commence à sortir dans certains secteurs. Oh yeah!

0: On place en note.
1: Natsu?
0: Presque. C'était pas loin.
1: Il y a Billie Eilish qui s'en vient juste après avoir parlé de météo pour les prochains jours. Il y a des sorties scolaires. Et d'ailleurs, s'il y en a des sorties scolaires cette semaine, là, dites-nous ça au 418-723-2564. Vous pouvez nous écrire sur nos plateaux. Oh non, ça semble.
0: À tes souhaits. Hey, c'était soudain.
1: Ouais, écoute, ça, on dirait qu'il... Tu sais, comme la faucheuse t'attend dans un coin sombre.
0: Ah, ouais,
1: moi,
0: ben
1: c'est l'éternuement. C'est comme, c'est aussi un genre de faucheuse des foins, là.
0: Donc, ce que tu disais, ce que t'es en train de dire, c'est que si vous avez des sorties scolaires, n'hésitez pas à nous le dire, on va vous saluer au 88-723-2564, la faucheuse des foins.
1: La faucheuse des foins, c'est comme la faucheuse de la mort, mais tu sais, au lieu de te donner la mort, elle te fait éternuer, puis au lieu d'être habillée en noir avec sa faux, genre, elle est habillée en épouvantail. C'est drôle, ça. Hey, c'est le début d'un sketch, ma foi. OK, il est 8h20.
0: Oui. On est le 16 juin.
1: Les nouvelles s'en viennent. OK, bye.
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13: Bon matin, ici Christophe Moquin pour vos nouvelles. La Brigade verte est relancée par la Régie intermunicipale de traitement des matières résiduelles des MRC de la Matapédia et de la Métis pour cet été. Concrètement, trois agents d'information en gestion des matières résiduelles se rendront à la rencontre des citoyennes et des citoyens pour les sensibiliser aux bonnes pratiques de tri. Ils feront une vérification visuelle des matières déposées dans les bacs pour identifier les erreurs de tri les plus fréquentes. Des autocollants et de mémoire seront aussi posés sur les différents bacs. L'objectif est d'améliorer la qualité des matières récupérées, compostées et réduire la quantité des déchets. Cette démarche s'inscrit dans le plan conjoint de gestion des matières résiduelles 2023-2029 des MRC de la Matapédia et de la Métis. À la fin du mois de mai, la MRC de la Matapédia a organisé un rendez-vous bouffe et nous à la salle multifonctionnelle de Lac-aux-Saumons. Lors de cette activité, les Matapédiens étaient invités à venir découvrir différents mets de tout horizon du globe. Environ 125 personnes se sont présentées durant cette journée de dégustation, comme le mentionne Chantal Lavoie, préfète de la MRC de la Matapédia.
4: C'est toujours une belle expérience. On invite la population, des gens de la Matapédia, mais d'origine aussi, d'autres origines, à venir découvrir des plats typiquement dans leur nationalité.
13: Une activité était aussi intégrée au rendez-vous, cette fois-ci un karaoké, pour mettre tout le monde en relation et pour découvrir les pays de chacun. La MRC de la Matapédia organise ces rendez-vous quelques fois par année. L'événement est en collaboration avec le Centre des femmes de la vallée de la Matapédia, Place aux jeunes de la Matapédia et le service d'accueil aux personnes immigrantes de la Matapédia. C'est ce qui complète vos nouvelles. Pour avoir toutes les nouvelles matapédiennes de la journée, abonnez-vous à l'infolettre sur magaspésie.ca.
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0: Dans la Matapédia, c'est vraiment une belle journée qui nous attend pour aujourd'hui. Ça va se dégager cet avant-midi pour laisser place à du beau soleil. Sinon, niveau température, ben c'est assez confortable aujourd'hui. Bon là, il fait un petit peu frais ce matin, mais ça va se réchauffer pour être autour du 18 degrés, donc très confortable. Demain, il va faire encore plus chaud par contre, avec un maximum de 22, un 30% de possibilité d'averse et même un risque d'orage. Donc, si vous voulez profiter du soleil, ben c'est aujourd'hui que ça se passe.
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1: 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Hey, un bon réveil dans la vallée, la Matanie, à l'écoute de Viva. Et dans les prochaines minutes, on ajoute du bonheur dans votre journée.
0: Ben oui, parce que on a découvert qu'il y a 6 ingrédients pour avoir du bonheur et une bonne santé mentale dans notre vie. Puis je les ai trouvés, ces 6 ingrédients-là.

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2: Dans le jardin, la, de Dana, la, ni, nana. On cultive le bonheur.
3: Exactement, parce qu'il y a des experts de 26 pays qui se sont entendus ensemble dans la revue Nature and Mental Health sur qu'est-ce qu'il faut pour avoir une bonne santé mentale puis être heureux.
2: Oui, c'est quoi la recette?
3: La recette, c'est 6 ingrédients très, très, très importants. Avoir un sens à sa vie.
2: Oui.
3: Ça, c'est le premier. Donc, des projets qui nous motivent.
2: Oui.
3: Être satisfait de sa vie en général.
2: Oui.
3: S'accepter tel qu'on est, avec qualité et défauts.
2: Mais ça, c'est important.
3: Ben, c'est vraiment important.
2: Oui.
3: Il faut entretenir des liens avec les autres.
2: Oui, ben oui.
3: Avoir de l'autonomie. Donc, sentir qu'on a un certain contrôle sur nos choix.
2: Ben oui, c'est sûr que oui.
3: Et pour finir, ressentir du bonheur et des émotions positives. Donc ouais.
2: C'est peut-être plus difficile.
3: Ouais, ben ils sont tous un peu difficiles à leur façon.
2: Je pense que si t'as les... C'est combien d'éléments?
3: 6.
2: Si t'as les 5 premiers, le 6e devrait suivre théoriquement.
3: Théoriquement, oui, mais c'est même pas ce petit détail-là là, qui est le plus important. Le plus important, c'est l'autonomie.
2: Ah ouais.
3: C'est celui-là qui a le plus d'impact. Donc, choisir comment on va passer notre temps, qu'est-ce qu'on fait comme travail, prendre ses propres décisions aussi.
2: Mm-hmm.
3: Mais c'est vraiment qu'est-ce qui est le plus important pour avoir une bonne santé mentale. Parce que quand on n'a pas le contrôle, on fait le pas bien.
2: Faites juste penser à les responsabilités que vous avez. Admettons, là, vous avez une journée de congé.
3: Mm-hmm.
2: Puis là, vous avez plein de responsabilités qui sont accumulées. Puis là, vous devez choisir comment utiliser votre journée de congé. Si vous avez juste des tâches à faire, vous l'aimerez pas votre journée de congé.
3: Ben non, c'est vrai. Là.
2: Si vous prenez des choix puis vous décidez de faire ce qui vous tente, là, par exemple, le bonheur est à votre porte.
3: Ben oui. Puis qu'est-ce qui est important aussi, c'est de savoir qu'il y a des personnes qui nous appuient dans
2: notre
3: vie.
2: Ben oui.
3: T'sais, l'étude montrait aussi que trouver son pourquoi. Pourquoi on fait telle affaire? Pourquoi on fait notre travail? Pourquoi on fait ces activités-là? Ben, c'est super important. Puis c'est un concept japonais qui s'appelle l'ikigai.
2: Ikigai,
3: merci beaucoup, qui signifie une raison de se lever le matin.
2: Oui.
3: Et j'aime ça, c'est beau comme mot.
2: Parce que tu peux avoir... chercher ikigai là, sur Internet, où on mettra le lien sur vivaradio.ca. Mm-hmm. C'est comme un diagramme de Venn. Okay?
3: Oui.
2: Puis il y a 4 pôles, 4 ronds qui s'entrecroisent. Là. Faut qu'on aille notre vocation, nos compétences, notre plaisir, puis un dernier qui m'échappe, là, mais quand on a les 4 ensemble, on est vraiment heureux.
3: Oui, puis c'est ça, on a une raison de se lever le matin, puis quand on aime qu'est-ce qu'on fait, ben c'est facile de le faire, mais c'est important de trouver le pourquoi on fait ça, puis pourquoi on aime ça. Donc, si on veut une bonne santé mentale, c'est vraiment les 6 ingrédients importants. Si vous les avez déjà, ben vous pouvez être heureux, tu sais.
2: J'ai les 4.
3: Ah, tu les as?
2: OK. Faut que tu fasses... 1, ce que tu aimes.
3: Oui.
2: Ce à quoi tu es bon.
3: Mm-hmm.
2: Ce que tu peux être payé pour faire. Et ce dont le monde a besoin. OK?
3: Ah, ben oui.
2: Puis ça se recoupe à plein de places. Comme, mettons, ce que t'aimes puis ce que le monde a besoin, c'est quoi? C'est ta mission. Ce que t'aimes puis ce à quoi t'es bon, c'est quoi? Ben, c'est ta passion. Ce que t'es bon à puis ce à quoi t'es payé, ben, c'est ta profession. Puis ce à quoi t'es payé puis ce dont le monde a besoin, ben, c'est ta vocation. Puis tu peux être les 4 en même temps. Ikigai.
3: Ben oui, hey, c'est beau. Donc maintenant, pensez à ça.
2: Ouais.
3: Pensez à ces 6 ingrédients qui vous permettent d'être de bonne humeur, d'avoir une bonne santé mentale. Puis s'il y en a un que vous avez pas présentement, un des 6 éléments, là,
2: ça questionnez-vous.
3: Ben oui, questionnez-vous. Pourquoi est-ce que je l'ai pas? Puis qu'est-ce qui manque pour atteindre ça? Puis allez-y, let's go.
2: Ben, posez-vous en partant juste la question, c'est quoi votre vocation?
3: C'est une grosse question.
2: Tu sais, qu'est-ce que vous aimez faire et qu'est-ce que vous pouvez être payé pour faire? En général, là, ça, c'est 2 pôles qui peuvent fonctionner ensemble.
3: Vraiment.
2: Puis on attend votre réponse au 7-2-3-2-5-6-4. Vous voulez voir le petit visuel? Ben, rendez-vous sur vivaradio.ca.

0: C'est ce qui met un terme à cette édition du mardi 16 juin dont on part ça de même. On répète l'expérience demain dès 6h et demain.
1: On va découvrir notre région en fait avec la chronique de tourisme Bas-Saint-Laurent qui va être là avec nous demain. Jérémy qui va venir faire un tour.
0: Diane nous réserve de la bonne musique cet avant-midi dans sa playlist.
1: Tellement de la bonne musique là, comme Your It qui s'en vient dans les prochaines minutes qui va vous mettre de bonne humeur, c'est sûr.
0: Je vois l'artiste et je vais rester ici. On va pas plus loin. Hey, on se dit à demain, salut! 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

0: Voici On part ça de même, avec la fête des guitares. Un hommage à CCR vous attend, avec leur classique immortel revisité en live.
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4: Les boîtes en ce moment, hein? Est-ce qu'il y a un déménagement dans l'air? Peut-être que c'est vous, peut-être que ce sont vos enfants, vos amis. Alors, peut-être que vous allez mettre la main à la pâte là-dedans. Quoi qu'il en soit, qu'on déménage ou pas, quand arrive la belle saison, on désencombre. Et je vais vous donner des trucs pour y arriver cet avant-midi parce que c'est pas tout le temps évident. Les bonnes questions à se poser pour réussir à désencombrer son intérieur alors qu'on déménage ou pas, ça fait du bien d'épurer. On va essayer de faire ça ensemble. Également, est-ce que vous êtes team pétillant ou non pétillant dans vos prêts-à-boire? Il y a Marc Dupré qui pose la question de ces temps-ci. Je vais vous en reparler. D'ailleurs, on va la voir en musique aussi, il s'en vient. Tout comme Alyosha Schneider. On aura Harry Styles aussi, Bébé Rexha et Ray s'invite pour tout de suite avec Where is my husband? Diane Simard, vous souhaite un bon début de journée. Alors, je vous accompagne jusqu'à l'arrivée de votre lunch 80-90-2000. Bon mardi à Viva!

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Marc Dupré, qu'on vient de s'offrir dans Viva l'avant-midi. Il est peut-être un petit peu tôt pour parler de ça, mais sachez qu'il est midi quelque part dans le monde, OK? Donc, Marc Dupré, qui, vous savez, a la compagnie Cherry River, qui offre des prêts à boire. Et là, il présente sur ses réseaux sociaux en ce moment ses deux nouveaux prêts à boire. Alors, il y en a un qui est non pétillant, vodka, limonade et citron vert. Puis un autre pétillant, un gin, limonade, petit fruit, basilic. Et puis là, ben, il demande, est-ce que vous faites partie de la team pétillant ou non pétillant?

parce que c'est embêtant. Je sais pas, moi j'aime quand ça pétille. C'est vrai que c'est frais, style un peu eau minérale gazeuse. Là, c'est intéressant. Mais des fois, on vient tanner du pétillant. Alors là, on a comme une option là. Et puis là, c'est drôle parce que il fait comme des bancs d'essai. Donc lui-même a fait un essai. Est-ce qu'il préfère le pétillant ou le non pétillant? Alors ça s'est avéré qu'il a choisi non pétillant. Donc pour lui, vodka, limonade et citron vert. Et Ludovic Bourgeois également fait partie aussi du banc d'essai. Puis il a hésité, mais il a choisi non pétillant, même si d'habitude, il fait partie de la team pétillant. Alors, c'est tellement le fun hein, de déguster comme ça et de faire de nouvelles découvertes. N'hésitez pas. Il dit qu'ils sont dispo à SAQ en passant. Harry Styles, maintenant, à vivre.

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Jean Leloup et I Lost My Baby dans Viva l'avant-midi, certainement une pièce qui va faire partie du spectacle du Cirque du Soleil dans le cadre de la série Hommage hein, à Jean Leloup, Paradis perdu. Ça part du côté de Trois-Rivières le 15 juillet prochain. Voici Tracy Chapman et Fast Car. Un gros merci de choisir Viva. Je vous souhaite une bonne deuxième de la semaine chez nous.

0: l'avant-midi, elle qui a donné le coup d'envoi au 37e Franco de Montréal vendredi dernier avec Alex, entre autres, alors sur la scène Loto-Québec. Et d'ailleurs, ça se poursuit jusqu'au 20 juin prochain. Si jamais vous passez dans la grande métropole cette semaine, eh ben il y a de l'ambiance avec, entre autres, Gab Bouchard là, qui est en spectacle pour demain. Pierre Lapointe aussi cette semaine. Ça, c'est complet. Mais il y a Corias également qui sera loud. Cœur de pirate fait partie de la programmation. Claude Pelgag. Alors, hésitez surtout pas. Même la bottine souriante. Alors, quand je vous dis que le party va lever, là, ça se passe sur francomontréal.com. Bob Dylan à venir. Pas Bob Dylan, mais Bob Marley. Avec un air d'été sur Could You Be Love. Avi va rester là.
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3: Le 20 juin, Automobile Villeneuve à Amqui fête ses 40 ans dès 19h. La cantine La Paysanne sera sur place et toute la population est invitée. Les profits de la soirée iront à Danson Lonco et au basketball d'Amqui. Afin de souligner le 25e anniversaire du Sentier international des Appalaches du Québec, il est organisé cet été 4 activités de randonnée sur différents secteurs du sentier. Le 21 juin, dès 9h, les marcheurs sont attendus à la chute à Philomène pour l'inscription. La marche aura lieu de 10h30 à 15h30. Du 26 au 28 juin, à Valbriant est organisé l'Ultra Trail Sayam, proposant des parcours roulants et immersifs au cœur des paysages époustouflants de la Gaspésie. La microbrasserie La Captive présente l'humoriste Maxime Gervais le 27 juin.
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Charlotte Cardin s'invite dans les prochaines secondes à Viva et notre Québécoise brille à l'international et plus précisément là, du côté de l'Europe. Ça, c'est certain, avec une tournée là, qu'elle fait présentement. Et il y a vraiment un article très flatteur à son endroit dans le magazine Numéro qui s'intéresse à la mode, entre autres aux bijoux, à la beauté, à la culture, à l'art, au design. Et on fait vraiment état de la carrière de Charlotte Cardin qui a commencé à l'émission La Voix. C'est là qu'on l'a découvert, entre autres. Mais on dit qu'elle fait son chemin d'une façon extraordinaire, puis c'est vraiment intéressant parce que comment ils l'ont présenté, ils ont dit aujourd'hui installée à Paris, Charlotte Cardin incarne cette génération d'artistes sans ancrage fixe, capable de circuler entre les langues et les scènes sans jamais s'y dissoudre. Son image élégante, parfois distante, donne l'impression d'une musicienne à qui rien n'échappe, gérant sa carrière dans les moindres détails, cumulant les casquettes d'ambassadrice de Levi's, mais aussi de marraine de la Star Academy aux côtés d'Ed Sheeran en 2025. Elle apparaît comme une star contemporaine, orchestrant sa visibilité d'une main de maître. Wow! Quel bel article sur Charlotte Cardin. La voici avec un peu trop à Viva.

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0: que je déménage le mois prochain que je vous croirai. Honnêtement, je sais pas quelle mouche m'a piqué, là, mais je désencombre sur un moyen temps ces dernières semaines. Je sais pas pourquoi j'ai envie d'épurer ma maison. Et là, le magazine Coup de pouce nous donne 5 astuces simples pour désencombrer avant un déménagement ou encore pour le quotidien tout simplement. Alors d'abord, puis j'ai fait ça moi en première étape aussi, commencer petit, mais commencer maintenant. Alors là, inutile de tout faire en une journée. On se concentre sur une petite zone à la fois. Ça peut être une armoire, un garde-robe, un tiroir, mais on s'y met, OK? Après ça, posez-vous les bonnes questions. Avant de mettre un objet dans une boîte ou de le remettre à sa place, prenez un moment pour réfléchir. Est-ce que je l'utilise vraiment? Est-ce qu'il y a une réelle utilité dans ma vie? Troisièmement, donnez une deuxième vie à vos objets. Quand on désencombre, on peut donner, on peut vendre, on peut offrir. Comme ça, on se sent un peu moins coupable. Quatrième, éviter les zones fourre-tout. Alors, là, on veut dire de prendre l'habitude de donner une place précise à chaque objet et pas de le mettre à quelque part en attendant. Et cinquième, la dernière, mais non la moins difficile, le vrai défi, c'est de maintenir l'équilibre. Alors, la règle est simple. Pour chaque nouvel objet qui entre, un autre doit sortir. Je suis pas rendue là. À venir, Alex Warren à Viva.
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2: Bonjour, ici Christophe Moquin pour vos nouvelles. Le député de Rimouski-la-Matapédia, incluant la Métis, les Basques et la Neigette, Maxime Blanchette-Jonca, a souligné les 50 ans de culture Bas-Saint-Laurent à la Chambre des communes le 10 juin dernier, un organisme occupant une place unique dans le paysage culturel du Bas-Saint-Laurent. Culture Bas-Saint-Laurent fut fondée le 6 mai 1976 sous le nom de Conseil de la culture de l'Est du Québec. Il était le premier conseil culturel au Québec. Il est devenu un modèle pour des organismes présents aujourd'hui partout au Québec. Lors de la 40e édition de l'exposition agricole de la Matapédia qui se tenait du 12 au 14 juin dernier, plus de 3000 visiteurs ont participé aux différentes activités sur le site. L'organisation remercie la présence des nombreux agriculteurs, les bénévoles, les visiteurs et les partenaires pour permettre ce succès. Il se promet une belle 41e édition l'an prochain. C'est ce qui complète vos nouvelles. 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

jaser, puisqu'il faut, dans Viva l'avant-midi, lui qui a vécu son tout premier festival en tant que chanteur solo le week-end dernier. Ça s'est passé du côté de Shawinigan. Et là, le prochain, eh ben, c'est destination Lac-Saint-Jean pour Festiram le 7 juillet. Il se promène un petit peu partout. Il sera à Amos au Festival H2O également le lendemain, là, le 11 juillet. Il va passer par Sherbrooke, par Baie-Saint-Paul, Lévis, Rimouski, Drummondville et Tursault aussi. Alors, jfposé.com pour ne pas le manquer. Notre prochaine invitée, elle fait partie de la bande sonore d'un film d'animation extrêmement attendu, Histoire de jouets 5, qui prend l'affiche ce vendredi. Et ce n'est pas la seule non plus à s'être associée à un film d'animation. J'aurai l'occasion de vous en jaser tantôt, mais pour tout de suite, voici Taylor Swift qui nous a offert A New It, A New You, pièce qui est disponible depuis quelques jours sur les différentes plateformes. Et c'est avec, oui, Opalite qu'elle s'invite à Viva.

0: Backstreet Boys s'invite dans quelques instants à Viva et tout comme Taylor Swift a décidé de le faire en s'associant à un film d'animation Histoire de jouets 5 qui sort vendredi, les Backstreet Boys, eux autres aussi, ils ont décidé de s'associer à un film. Cette fois-ci, eh ben, ce sont les chiens de la Pat Patrouille qui vont avoir les Backstreet Boys sur leur trame sonore officielle. Le film qui prendra l'affiche le 14 août prochain, mais la chanson des Backstreet Boys a été dévoilée vendredi, Bottle Up. Et d'ailleurs, on peut brièvement l'entendre dans la nouvelle bande-annonce du film de la Pat Patrouille, le film Mission Dino. Alors, Chase, Stella, Ruben, Marcus, Zuma, Rocky et Ryder vont s'échouer sur une île peuplée de dinosaures et ils vont parvenir à apprivoiser les créatures grâce à leur ami Rex. Alors, une bonne nouvelle à répandre. Je trouve qu'on joint l'utile à l'agréable. Hein? Donc, nos cocos vont être contents de la Pat Patrouille, puis nous autres, les mamans, ben on va être heureuses d'entendre les Backstreet Boys sur ce film-là. Alors, Bottle Up, disponible depuis vendredi. Et pour le film, je vous rappelle, 14 août prochain. We've got it going on à venir à Viva.
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0: Depuis jeudi dernier, la nostalgie s'est emparée de TikTok avec la renaissance de Musique Plus et toute ma génération des 40 ans, là, c'est sûr qu'on capote parce que Musique Plus, ça a tellement fait partie de notre vie. Hey, j'en ai-tu dansé, moi, des chorégraphies sur les vidéoclips de Debbie Gibson et compagnie? Non, honnêtement, on faisait des découvertes musicales, des entrevues également avec des artistes extraordinaires. Et là, depuis jeudi dernier, on a relancé Musique Plus, mais je vous le rappelle, sur la plateforme TikTok, donc c'est en version numérique cette fois-ci. Et on y retrouve évidemment des entrevues avec 6 nouveaux VJ qui s'occupent de nous faire découvrir les talents d'ici et d'ailleurs également. Oui, en présentant quelques vidéoclips, mais on se promène dans les festivals aussi, alors on fait plein de belles découvertes. C'est vraiment une version 2.0 là, de Musique Plus. Et un des VJ sur place, c'est William Cloutier qui s'invite en musique avec Zach Chico sur Où on dansait autrefois, maintenant Viva.
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0: La toune du lunch s'invite dans un instant, une chanson qui vous met dans l'ambiance de ce qui vous attend pour l'heure du dîner pour le lunch 80-90-2000. Et ça nous sera servi par Bonnie Tyler, la chanteuse qui, le mois dernier, avait été endormie de manière artificielle après avoir été transférée dans un hôpital portugais pour y subir une opération intestinale d'urgence. Et là, Page 6 nous apprend et nous donne des nouvelles de l'état de santé de la femme de 75 ans. Alors, l'équipe médicale de la chanteuse a annoncé hier sa sortie du coma artificiel dans lequel elle était plongée justement depuis plusieurs semaines. On dit que même si son état s'est amélioré dans les derniers temps, elle demeure toujours sérieusement malade, selon les informations justement de Page 6. Et on dit que tous ses concerts qui étaient prévus d'ici la fin août ont été annulés. Donc, on remercie évidemment le public et leurs mots de bienveillance aussi au passage. Donc, on surveille l'état de santé de Bonnie Tyler, qui est à venir sur Total Eclipse of the Heart. Dans un instant, Viva, restez là.
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5: Bonjour, ici Christophe Moquin pour vos nouvelles. Le député de Rimouski-la-Matapédia, incluant la Métis, les Basques et la Neigette, Maxime Blanchette-Jonca, a souligné les 50 ans de culture Bas-Saint-Laurent à la Chambre des communes le 10 juin dernier, un organisme occupant une place unique dans le paysage culturel du Bas-Saint-Laurent. Culture Bas-Saint-Laurent fut fondée le 6 mai 1976 sous le nom de Conseil de la culture de l'Est du Québec. Il était le premier conseil culturel au Québec. Il est devenu un modèle pour des organismes présents aujourd'hui partout.

0: tout au Québec. Lors de la 40e édition de l'exposition agricole de la Matapédia qui se tenait du 12 au 14 juin dernier, plus de 3000 visiteurs ont participé aux différentes activités sur le site. L'organisation remercie la présence des nombreux agriculteurs, les bénévoles, les visiteurs et les partenaires pour permettre ce succès. Il se promet une belle 41e édition l'an prochain. C'est ce qui complète vos nouvelles. 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
3: 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Voici la toune du lunch.

Destiny's Child s'invite à Viva et Young Destiny's Child de Kelly Rowland qui vient de donner une entrevue exclusive à Revolt concernant l'eczéma dont elle souffre depuis son très jeune âge. Alors, elle s'est associée d'ailleurs à la campagne Ebliss en ce sens-là parce qu'elle dit que les femmes en parlent pas assez, entre autres, bon, les hommes aussi, et de pas hésiter à le faire parce qu'elle, pendant longtemps, elle a perdu du temps parce qu'elle pensait que c'était des allergies alimentaires. Elle dit, quand, mettons, je mangeais des pâtes à la sauce tomate, puis j'avais des réactions, je me disais que j'étais allergique à la sauce tomate. Je buvais de la limonade, puis que j'avais des réactions, je me disais, bon, je suis allergique aux agrumes. Alors, beaucoup de temps perdu jusqu'au temps qu'elle allait voir son esthéticienne, puis celle-là lui dise, « Hey! » Tu fais de l'eczéma. Alors, elle l'a orientée vers une dermatologue. Et là, à partir de là, ben, tu peux commencer à au moins guérir en ce sens-là. Alors, elle parle, bien sûr, de son expérience pour sensibiliser les gens et pas hésiter à en parler. Alors, la voici avec le groupe Les Destiny's Child maintenant et Survivor. Oui, parce qu'on survit à tout, à Viva.

0: vous facilite la vie, hein, toujours à Viva. 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Max McNown en réserve musicale à venir dans un instant, et également Shawn Mendes avec Camila Cabello. Restez là.
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7: Le 20 juin, Automobile Villeneuve-Amqui fête ses 40 ans dès 19h. La cantine La Paysanne sera sur place et toute la population est invitée. Les profits de la soirée iront à Danson Lonco et au basketball d'Amqui. Afin de souligner le 25e anniversaire du Sentier international des Appalaches du Québec, il est organisé cet été 4 activités de randonnée sur différents secteurs du sentier. Le 21 juin, dès 9h, les marcheurs sont attendus à la chute à Philomène pour l'inscription. La marche aura lieu de 10h30 à 15h30. Du 26 au 28 juin, à Valbriant, est organisé l'ultra-trail Sayam, proposant des parcours roulants et immersifs au cœur des paysages époustouflants de la Gaspésie. La microbrasserie La Captive présente l'humoriste Maxime Gervais le 27 juin.
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0: je suis là.
1: Oui, il sera là cet été au Québec. Bryan Adams qu'on vient de s'offrir à Viva. Spectacle prévu à l'amphithéâtre Cogeco du côté Trois-Rivières le 24 août prochain dans le cadre de sa tournée Roll with the Punches. À venir dans un petit instant, le lunch 80-90-2000 avec juste des bons classiques. Jerry vous part ça avec un excellent montage en plus. Alors ça s'en vient dans un petit instant. Diane Simard vous souhaite bon appétit et on se retrouve tout de suite après pour Viva l'après-midi. Ciao, à tantôt. Tchau.

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4: Déjà mardi, oui, déjà, la deuxième journée de la semaine. Aïe, un bon midi partout à travers le Québec.
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4: Je m'appelle Jerry Castonguay et je compte les dodos avant les vacances.
6: Moi aussi.
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4: Mais là, je pense qu'on peut prendre une pause de tout ça, de tout désagrément, de tout stress. On a du plaisir ensemble pendant une heure de temps minimum avec le Lunch 80-90-2000. On va parler de psychologie humaine. C'est quoi votre type de personnalité entre... OK, je vous donne trois choix. Vous pourrez voter au 1-866-567-2346 par texto. Est-ce que vous êtes quelqu'un qui donne, quelqu'un qui reçoit ou... autre, OK? Parce qu'il y a un autre type. Je vous dis pas c'est quoi tout de suite, mais ça se peut que vous vous trouviez pas vraiment dans un ou dans l'autre. Vous êtes probablement dans autre, et on va faire la lumière là-dessus. C'est assez surprenant. On a également de la méchante bonne chanson. La toune du bureau aussi, si vous avez une demande spéciale, là, vous pouvez m'appeler au 1-866-56-RADIO. C'est le même numéro que tantôt. C'est juste que par texto, c'est plus facile d'avoir les numéros. On a Shy Guy avec Dinah King. C'est ça le Lunch 80-90-2000. Mais pour tout de suite, on part notre mardi midi avec Paul Abdul, Straight Up à Viva.

0: Hey, bon mardi, on lunch ensemble. Peut-être que vous êtes en train de magasiner votre escapade pour cet été, là, un petit hôtel ou un chalet à quelque part grâce à notre site maboutiqueradio.com. Hey, c'est 50% minimum. Je comprends de vouloir flairer l'auberge. Salut, Joël qui nous a écrit par rapport à notre question. Qu'est-ce que vous êtes comme type de personnalité? Est-ce que vous êtes davantage preneur ou davantage donneur? Qu'est-ce que vous préférez, être généreux ou recevoir? Par exemple, Joël, qui est représentant sur la route, s'identifie pas à aucun des deux, fait qu'il est dans la catégorie autre, dont je vais vous parler un peu plus tard. Et il y a Lolo également qui nous a envoyé un message qui dit moi j'ai traversé une grande épreuve, j'ai failli pas survivre à ça, puis depuis ce temps-là, je donne, je remercie la vie. C'est beau ça. Puis vous allez certainement vouloir me remercier dans les prochaines minutes parce que la toune du bureau s'en vient et ça va être soivé à Viva.
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0: À chaque le midi aux alentours de cette heure-ci, on vous offre ce qu'on appelle la toune du lunch. C'est votre demande spéciale de votre gang du bureau. Je salue Val et toute l'équipe de Villeneuve-Ford, Damkoui, qui voudrait peut-être faire monter la température dans la vallée de la Matapédia. Ben, ça va être le résultat partout à travers le Québec. Enrique Iglesias, en 2000. Voici Be With You à Viva. C'est le lunch.

0: Ça fait longtemps que j'avais vu ça et j'ai toujours cru que c'était vrai qu'il y avait deux types de personnalités dans le monde. Ceux qui donnent et qui sont généreux, puis le reste qui pense plus à eux et qui aiment recevoir. Mais il y en a un troisième type et c'est bien intéressant, puis je vais y revenir. Là, c'est une étude du MIT sur la générosité, OK? On a découvert quelque chose de surprenant. Entre amis, on s'attend à faire du donnant-donnant puis à être à égalité. Tu donnes, tu me donnes, je te redonne, puis tu me redonnes aussi. Mais quand on arrive dans l'univers du travail avec un patron, un mentor ou encore une personne qui a du leadership, notre cerveau change les règles. Si c'est toi qui payes le café une première fois, ben, si c'est toi qui aides toujours les nouveaux employés, les gens voient pas ça comme un geste généreux. Ils s'attendent à ça. Fait que si ton boss te donne une carte cadeau dans le temps des fêtes, tu t'attends à en recevoir une, puis c'est pas tant de la générosité qui est perçue. C'est fascinant. Mais il y a aussi un autre type. Le troisième type, c'est l'échangeur. C'est celui qui garde toujours un genre de crédit mental. Peu importe ce qui se passe, tu m'aides une fois, je vais t'aider, ça va me faire plaisir, mais ça me fait aussi plaisir que tu m'aies donné. Fait qu'il y en a en réalité trois types. Dans quelle catégorie vous entrez? Moi, je pense que je suis dans l'échangeur. Je vous envoie des bonnes tunes, vous me textez au 1-866-567-2346. On jase, on a du plaisir, puis je partage ma bonne humeur, puis vous aussi. Fait qu'on est dans l'échange ici à Viva. George Michael va nous ramener en 1990 dans le lunch 80-90-2000. Freedom, ça s'en vient à Viva.
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C'est sur ça qu'on se laisse. Je m'appelle Jay. On va se retrouver demain dès midi pour le lunch 80-90-2000. Mais vous êtes en voiture avec Diane qui s'en vient et Viva l'après-midi. Viva la casa après ça. On est comme ça, Viva. Bon mardi!

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6: Bonjour, ici Christophe Moquin pour vos nouvelles. Le député de Rimouski-La Matapédia, incluant la Métis, les Basques et la Neigette, Maxime Blanchette-Jonca, a souligné les 50 ans de culture Bas-Saint-Laurent à la Chambre des communes le 10 juin dernier, un organisme occupant une place unique dans le paysage culturel du Bas-Saint-Laurent. Culture Bas-Saint-Laurent fut fondée le 6 mai 1976 sous le nom de Conseil de la culture de l'Est du Québec. Il était le premier conseil culturel au Québec. Il est devenu un modèle pour des organismes présents aujourd'hui partout au Québec. Lors de la 40e édition de l'exposition agricole de la Matapédia, qui se tenait du 12 au 14 juin dernier, plus de 3000 visiteurs ont participé aux différentes activités sur le site. L'organisation remercie la présence des nombreux agriculteurs, les bénévoles, les visiteurs et les partenaires pour permettre ce succès. Il se promet une belle 41e édition l'an prochain. C'est ce qui complète vos nouvelles. 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
7: L'après-midi. Je vous souhaite un excellent début d'après-midi. Diane Simard est contente de vous retrouver. Un gros merci de nous choisir. On est ensemble jusqu'à l'arrivée de Viva la Casa et ça bouge aujourd'hui. J'ai encore beaucoup d'affaires à vous raconter, à croire qu'on s'est pas parlé cet avant-midi. Parce que oui, il y a de l'amour dans l'air. Un autre mariage a été fait le week-end dernier. On se rappelle de Dua Lipa il y a 2 semaines. Et là, ben, c'est un couple un petit peu plus à proximité de nous, là, qu'on peut même rencontrer à l'occasion, là. Si on va à l'épicerie là, dans le coin de la grande métropole. Quoi qu'il en soit, c'est vraiment le fun. Alors, des belles nouvelles aussi. Il y a de l'amour dans l'air pour Katy Perry et Justin Trudeau aussi. J'aurai l'occasion de vous en jaser. Ils ont été aperçus là lors d'une sortie vraiment le fun. Aussi, ben oui, il y a des couples qui se font et il y en a d'autres qui se défont. Une nouvelle surprenante concernant un rappeur que je vais vous jouer d'ailleurs dans les prochaines minutes qui a demandé le divorce. Je vous en reparle à travers ça, évidemment, de l'excellente musique. Ça, c'est certain, à commencer par Ray et Where is my husband? À Viva!

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1: Chavouzi s'invite dans les prochaines secondes aux côtés de Jelly Roll. Et là, on apprend aujourd'hui cette surprenante nouvelle parce que le rappeur Jelly Roll a demandé le divorce auprès de Bonnie XO. Alors, c'est une séparation assez surprenante. Après près de 10 ans de mariage, ils auraient fêté leurs 10 ans en août prochain. Alors, il a déposé une demande de divorce selon le US Weekly. Alors, auprès d'un tribunal du Tennessee le 18 mai dernier. Alors là, Jelly Roll l'a rencontré en 2015 à Las Vegas. Ils se sont mariés l'année suivante. Et là, le couple s'était brièvement quand même séparé en 2018 après que le chanteur avait eu une liaison. Il avait ensuite confié en entrevue que tromper sa femme avait été l'un des pires moments de sa vie. Alors, semble que c'est la fin pour ce couple de Jelly Roll et de Bonnie XO. Ils s'invitent sur Amen à Viva.

Bohemian Rhapsody sur la vie de Freddie Mercury n'est plus le drame biographique musical le plus lucratif de l'histoire. Il vient d'être dépassé. Je vous en reparle dans un petit instant. Pour tout de suite, voici Dido en musique et White Flag. À Viva!

0: Eh bien, ça y est, c'est fait. Le film Michael, consacré à la vie de Michael Jackson, est maintenant le film biographique musical le plus lucratif de l'histoire. Alors, on vient de dépasser Bohemian Rhapsody, film sur la vie de Freddie Mercury. Alors, on frôle le milliard de dollars au box-office mondial. On n'est pas encore rendu tout à fait là. Mais on a des recettes là d'un peu plus de 932 millions de dollars d'amassés. Alors, c'est un 38 millions supplémentaires qu'on a réussi à récolter au cours du week-end dernier. Et c'est ce qui a permis à Michael de dépasser Bohemian Rhapsody qui avait engrangé un 912 millions de dollars au box-office mondial. Alors, je vous rappelle également qu'il y a toujours une suite dans l'air pour le film Michael. À venir dans un petit instant, Mark Ronson et Miley Cyrus à Viva.
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0: hyper médiatisés après avoir fait un tapis rouge là la semaine passée. Et ben là, on les voit étendus sur une couverture carottée. Alors vraiment, on dirait qu'on faisait même une pub de pique-nique. Alors ils sont installés en plein parc pour un pique-nique d'amoureux du côté de Santa Barbara en Californie. Ils sont arrivés là avec la décapotable de Katy Perry, rien de moins. Et là, ben TMZ a réussi à croquer sur le vif les images de cette récente sortie. Alors, un pique-nique en amoureux et vraiment, là, on voit qu'ils se prélassent sans relâche sur la couverture. Beaucoup de moments de complicité de jeunes couples. Alors, ils étaient très affectueux l'un envers l'autre, selon les détails qu'on a pu lire, qui accompagnaient les photos. Ils se sont embrassés à plusieurs reprises. Alors, il y a de l'amour dans l'air pour Katy Perry et Justin Trudeau. Et elle s'invite aux côtés de Snoop Dogg sur California Girls. Arriba!
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0: Morgan Wallen à venir dans un instant avec Tate McRae. On aura les Cowboys fringants aussi avec l'Amérique Plan, Sarah Vanderzon, juste des bons hits pour vous autres à Viva. Et également, parlant de hits, le hit qui pop également est dans l'air. Alors c'est à venir dans un petit instant, servi par Rihanna qui va nous faire danser. Vous savez qu'elle, au début du mois, elle était au Québec. Elle était à Montréal, plus précisément en train d'encourager son mari et père de ses enfants, A$AP Rocky, lui qui présentait un spectacle au Centre Bell de Montréal il y a quelques jours à peine. Donc, on a été bien heureux de la recevoir. Hein? Tu reviens quand tu veux, Rihanna. Alors, elle s'amène avec Don't Stop the Music dans un instant. Viva, restez là.
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t'invite dans les prochaines secondes à Viva et on était tellement contente de la revoir le 25 mai dernier sur la scène des American Music Awards. Et elle n'était pas seule, non, avec ses acolytes des Black Eyed Peas. Alors, le groupe réunit au complet pour recevoir un tout nouveau prix qu'on a ajouté. En fait, c'est le prix de la meilleure chanson vintage et c'est aux Black Eyed Peas que c'est allé pour leur tube de 2010, Rock That Body. Elle s'invite avec Glamorous dans les prochaines secondes à Viva. Voici Fergie. C'est Diane Smart qui est en place avec vous autres.

0: nouvelle mariée Dua Lipa qui vient de passer dans Viva l'après-midi et semble que des félicitations sont de mise également pour l'actrice, photographe et réalisatrice Julie Perreault. Ça a l'air qu'elle s'est mariée en fin de semaine avec un des plus beaux hommes du Québec. Et ça, ben, c'est pas moi qui l'a dit, ce sont les lecteurs qui ont parlé du magazine 7 jours. On retrouve Stéphane Rousseau dans le top 10, hein, je vous le rappelle. Donc oui, ça a l'air que ça s'est passé en fin de semaine. Ils avaient annoncé en avril dernier qu'ils étaient fiancés et qu'ils allaient se marier cet été. Mais là, on n'avait pas la date ni rien, mais ça a l'air que ça s'est passé samedi dernier, cette histoire-là, dans la nature des Laurentides, donc du côté de Mont-Tremblant. Et là, ben, il y a eu plusieurs indices, justement, qui nous laissent croire qu'ils se sont mariés. D'abord, ce qui nous a mis la puce à l'oreille, c'est Sarah-Jeanne Labrosse qui a pris la pause avec son amoureux, Marc-André Grondin. Et elle a écrit « Si la magie existe, c'est clairement dans l'amour qu'elle a trouvé maison. » Et en arrière, il y avait Mathieu Pepper. Elle dit « Ah, et salut Mathieu! » Et c'était connu que l'humoriste allait tenir le rôle de célébrant de ce mariage-là, très attendu. Alors, toutes nos félicitations aux nouveaux mariés. Alex Warren à venir à Viva.
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Jean-François Posé vient tout juste d'annoncer un troisième extrait radio là, de son album Les Amours de Seconde Main, son premier effort solo qui marche vraiment, mais vraiment bien. Et Ballon Sonde, ça a été quoi? 30 semaines au sommet des palmarès radio. Son deuxième extrait, Puisqu'il faut, a été à la première place du top 100 Média Base pendant 10 semaines. Alors la barre est haute évidemment pour les prochains extraits de Jean-François Posé, mais moi je vous le dis, l'album, vous l'avez certainement écouté vous aussi, mais ça c'est juste des hits. Moi je me demande même comment il fait pour choisir, parce que c'est un peu le dilemme dans lequel se retrouvent hein, les auteurs-compositeurs, les artistes. Quelle chanson je choisis sur mon album qui va être comme la carte de visite de cet album-là? Alors c'est un coup de dé un peu là, parce que tu crois en toutes tes chansons, mais vraiment laquelle va faire lever la sauce? Mais moi je vous le dis, c'est juste des hits. Alors là, l'album, l'extrait que Jean-François Posé a choisi, c'est « Emmêlé dans ses cheveux ». Et j'adore cette chanson-là. Puis on l'a à Viva, parce qu'ici, c'est Viva la musique. Voici le nouvel extrait de Jean-François Posé, tiré de son album « Les amours de seconde main » à Viva. «

0: Français connu mondialement et Jennifer Lopez. Et là, ben, les fans qui étaient rassemblés au Stade de France jeudi passé ont vécu tout qu'un événement. 80 000 spectateurs qui ont assisté au premier des trois concerts géants que donnait d'ailleurs David Guetta au Stade de France. Puis à un moment donné, il arrête un peu ses tables tournantes puis il dit, vous savez, quand on fait un spectacle au Stade de France, ça prend toujours des surprises. Et là, ben, on entend en coulisses, bonsoir Paris! Et là, ma Jennifer Lopez qui débarque, vous autres, pour faire le hit Save Me Tonight. Je peux pas vous garantir à 100% qu'il y avait pas de lip-sync là-dedans, là. Mais quand même, elle était vraiment là, en chair et en os. Jennifer Lopez, devant les tables tournantes de David Guetta, a dansé debout, couché. Donc, ça a donné tout qu'un spectacle et surtout une belle surprise pour les fans qui étaient sur place. Alors, le hit est à venir dans un petit instant. Viva, restez là.
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4: Bonjour, ici Christophe Moquin pour vos nouvelles. Le député de Rimouski-la-Matapédia, incluant la Métisse, les Basques et la Neigette, Maxime Blanchette-Jonca, a souligné les 50 ans de culture Bas-Saint-Laurent à la Chambre des communes le 10 juin dernier, un organisme occupant une place unique dans le paysage culturel du Bas-Saint-Laurent. Culture Bas-Saint-Laurent fut fondée le 6 mai 1976 sous le nom de Conseil de la culture de l'Est du Québec. Il était le premier conseil culturel au Québec. Il est devenu un modèle pour des organismes présents aujourd'hui partout au Québec. Lors de la 40e édition de l'exposition agricole de la Matapédia,

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Le chum est fan de Star Wars ou vous-même, et ça fait longtemps que vous vous dites « Hey, me semble que le sabre laser tenu par la main coupée de Luke Skywalker dans l'Empire contre-attaque, ce serait vraiment beau dans ma collection. » Eh bien là, c'est votre chance parce qu'il y a une grosse vente aux enchères qui sera présentée par Heritage Auctions du 13 au 17 juillet prochain, où on va retrouver plein de pièces maîtresses d'objets de valeur issus du cinéma, de la musique et d'autres domaines de la culture pop. Alors, on dit justement que le sabre laser, c'est la pièce maîtresse et ça devrait atteindre plusieurs millions de dollars. On va partir le prix d'ailleurs à plusieurs milliers de dollars, là, juste pour être sûr. Il y a d'autres objets majeurs également, dont des paroles manuscrites de John Lennon pour If I Fell, écrites au dos d'une carte de Saint-Valentin. Ça date de 1964. On va partir ça à 500 000 dollars US. Il y aura également des chapeaux tirés du magicien d'Oz. Il y aura même une paire de bottes de boxe portées par Sylvester Stallone lui-même dans Rocky 3. Rien de moins. Alors, je dirais que porté par Sylvester Stallone, ça m'embêterait pas. Dans ma collection, ces bottes-là. Un gros merci de choisir Viva. Voici Boys to Men. Parce qu'ici, c'est Viva la musique. Je vous souhaite un excellent mardi.

La chanteuse belge Kate Ryan et sa version de Voyage, Voyage. Quand je vous dis que c'est la meilleure courbe musicale à Viva, c'en est encore la preuve. Et justement, parlant de courbe, commencez à vous pratiquer là à faire l'ouverture de la Fureur, parce que Radio-Canada a confirmé au cours des dernières heures que la Fureur reprendra du service pour deux autres éditions cet automne. Alors, ça va se passer pour des versions en plus de 90 minutes, les samedis 28 novembre et 5 décembre. Les équipes sont pas encore connues, mais on sait que les capitaines seront des joueurs bien connus, donc Élise Marquis et Sébastien Benoît. Et parlant d'Élise Marquis, vous savez qu'elle anime aussi les chefs, là. C'est la finale ce soir. Juste vous dire ça de même. Alors, La Fureur, c'était une émission très populaire, hein, vous savez, dans les années 90, 2000 aussi. Alors, c'est vraiment un hit à chaque fois que ça revient en ondes, toujours animé par Véronique Cloutier. À venir dans un instant, Matt Lang en musique et All for One. Tout ça, ça se passe.

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0: TikTok, gros hit de J. Scott dans Viva l'après-midi, 40 000 ventes de ce single-là en équivalence de streams, alors ça lui a valu un disque d'or. Et d'ailleurs, on a vu ça sur ses réseaux sociaux qu'il dormait littéralement avec. Même le disque d'or avait un loup pour réussir à dormir, pour pas se faire déranger par la lumière, j'ai trouvé ça mais trop génial. À venir dans les prochaines secondes, un hit de Daddy Yankee qui nous fait danser sur la bande originale officielle de la Coupe du Monde de la FIFA 2026. Oui, le soccer, ça bosse en plein jusqu'au 19 juillet, si ma mémoire est bonne. Et sur cette bande originale-là, lui, il fait le titre Echo. Alors, très dansant avec la chanteuse jamaïcaine Shensi. Alors, il y a aussi Shakira avec la chanson officielle qui se retrouve sur cette bande originale-là. Alors, si vous voulez danser, triper, je pense que ça nous amène ailleurs aussi puis que c'est un son drôlement vacances et été qui s'en vient samedi. Voici Daddy Yankee sur Sonriel, parlant de vacances et d'été. Ça se passe à Viva.
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On se retrouve demain déjà pour le milieu de semaine et que ça passe vite, hein, ces semaines-là, quand on est en bonne compagnie. Que des bons hits qu'on vous offre toute la journée, des bons classiques également, une courbe musicale absolument géniale à Viva. Merci beaucoup d'être là, toujours de plus en plus nombreux. Diane Simard vous embrasse, Viva, la Casa s'invite dans un instant. Ciao.

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1: Route, une hausse de 12,1% par rapport à la moyenne de 2020 à 2024. 24 personnes ont malheureusement perdu la vie en 2025 des suites d'un accident de la route dans la région, ce qui représente une hausse alarmante de 37,9% par rapport aux dernières années. Le nombre de blessés graves est à la baisse. On dénote 51 blessés graves au Bas-Saint-Laurent en 2025, une baisse de 13%. Un total de 872 personnes ont été légèrement blessées dans un accident de la route dans la région, ce qui équivaut à une hausse de 13,5% par rapport à la moyenne de 2020 à 2024. Le député de Rimouski-la-Matapédia, incluant la Métisse, les Basques et la Négette, Maxime Blanchette-Jonca, a souligné les 50 ans de culture Bas-Saint-Laurent à la Chambre des communes le 10 juin dernier, un organisme occupant une place unique dans le paysage culturel du Bas-Saint-Laurent. Culture Bas-Saint-Laurent fut fondée le 6 mai 1976 sous le nom de Conseil de la culture de l'Est du Québec. Il était le premier conseil culturel au Québec. Il est devenu un modèle pour des organismes présents aujourd'hui partout au Québec. Lors de la 40e édition de l'exposition agricole de la Matapédia qui se tenait du 12 au 14 juin dernier, plus de 3000 visiteurs ont participé aux différentes activités sur le site. L'organisation remercie la présence des nombreux agriculteurs, les bénévoles, les visiteurs et les partenaires pour permettre ce succès. Il se promet une belle 41e édition l'an prochain. C'est ce qui complète vos nouvelles. 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
5: Déjà 16h, content de vous retrouver pour une autre édition de Viva la Casa. Pour les deux prochaines heures, Pat et Julie qui s'installent avec en main la meilleure playlist que vous pouvez pas trouver nulle part, avec les meilleures histoires que vous allez entendre.
6: Les meilleurs sujets, les meilleurs jokes, la meilleure bonne humeur.
5: Tout ça.
6: Tout ça.
5: Écoute, c'est comme tu sais, là, les artistes.
6: Et beaucoup d'humilité, faut
5: le
6: dire aussi.
5: Exact. Les artistes, des fois, ils font des best-of. Nous, on rentre ça dans un épisode pour les deux prochaines heures. Aussi simple que ça. C'est vraiment très drôle parce
6: tout
5: que...
6: Tout ça pour dire que vous êtes à la bonne place.
5: Ben, exactement. Et c'est drôle parce que ton mot du jour, tu voulais justement parler d'humilité. Tu voulais parler de quelqu'un qui en a un petit peu plus que nous, visiblement.
6: Oui, c'est mon mot du jour, humilité. Parce que je suis allée voir, je suis passée voir Alex Francoeur. Je vous en ai parlé, Alex Francoeur, c'est ce danseur qui, dernièrement, c'est lui qui a tout chorégraphié le spectacle de la FIFA à Toronto. Mm-hmm. Et lui, vous l'avez vu dans Révolution. Avant, on le connaissait pas vraiment. Et finalement, c'est devenu un type là, qui est une grosse pointure, un danseur extraordinaire, un chorégraphe extraordinaire.
5: Très convoité.
6: Très convoité. Et je l'ai vu aujourd'hui parce que il chorégraphie les choses pour ma fille, Billy Dupage. Ça fait un peu plus d'un an qu'ils travaillent ensemble. Donc, en vue des spectacles, j'allais voir, tu sais. Moi, je suis toujours comme un petit oiseau qui aime ça, aller voir comment se passent les choses. Et je l'ai félicité. J'ai dit, hey, j'ai parlé de toi à la radio, c'est extraordinaire. Il dit, Julie, j'en reviens pas. Il dit, je redescends de mon nuage. Il dit, c'était extraordinaire. C'est 3 semaines très intensives pour lui, mais ce qui m'a surtout, puis c'est la raison pourquoi mon mot est humilité, ce qui est vraiment ressorti de notre conversation, c'est l'humilité qu'il avait. Mmh. Il a vécu ça, il sait que là, il est parachuté dans les grandes sphères, là. Tu sais, ça va pas s'arrêter là, son affaire. Il va probablement être convoité pour des grosses, grosses choses à l'international. Ouais. Mais il est revenu, il dit, tu peux pas croire, j'ai oublié de payer mon hypothèque, puis là, il dit, là, j'avais mon

0: lavage à faire et ça. Tu sais, en fait, très humble, et c'est ce qui le rend encore plus charmant, donc de l'avoir croisé aujourd'hui et d'avoir papoté avec lui, ça a été comme une espèce de baume au cœur. Je me dis, ah, c'est le fun, les gens qui restent ancrés, ouais, groundés, les deux pieds sur terre comme ça, et qui auraient toutes les raisons d'avoir la grosse tête.
1: Absolument. Et c'est drôle parce que je vais emprunter ton mot du jour, je vais dire humilité, parce que j'ai dû faire preuve d'un petit peu d'humilité hier quand il m'est arrivé quelque chose qui m'a fait réaliser que ce n'était pas moi le boss chez nous. Je ne sais pas c'est qui le patron chez vous, mais moi j'ai découvert que c'était clairement pas moi. Je vais vous dire c'est qui, je vais vous dire ce qui m'est arrivé tout de suite après Max McNown. C'est lui qui part. Viva la casa, voici Better Me For You. Bon retour.

0: C'est qui le boss chez vous? C'est qui le patron? C'est qui celui qui, ou celle qui, quand prend les décisions, ben, c'est cette personne-là qui décide. Je peux vous confirmer depuis hier que ce n'est pas moi chez nous.
1: C'est ta blonde? C'est ta femme?
0: Hier, je vous ai raconté l'histoire et c'est très drôle parce que il y a comme une petite anecdote de coulisses là, que j'ai besoin de vous raconter. Mais hier, sur les ondes de Viva, je vous racontais que c'était mes noces de muguet. 13 ans de mariage avec Marie-Ève. Et donc,
1: Je te posais d'ailleurs la question, vas-tu faire quelque chose? Exact. Allez-vous le souligner?
0: Exact. Puis, on a dit non, pas vraiment. On n'est pas vraiment ce genre-là. Et c'est vrai qu'on n'est pas tant ce genre-là. Et à micro fermé, Julie, en quittant, dit, ah, fait que, qu'est-ce que vous mangez ce soir? Faites-vous quelque chose de spécial? Et j'ai répondu tout bonnement, non, pas vraiment. T'sais, on a planifié déjà le souper ce matin. C'est ce qu'on fait tous les jours. Là, à l'heure que je rentre, faut que les choses soient un petit peu enlignées. Et donc, non, on a planifié. On avait des belles poitrines de poulet avec un petit riz. Puis, on avait déjà un repas de planifié. Je lui ai dit, ah oui, rien de plus spécial. Puis j'ai fait, non, pas besoin. Là, regarde, c'est ça qu'on mange. Tout ça, là, t'sais, très, très anecdotique à micro fermé. Et j'entre dans ma voiture. Puis je parle à ma blonde, je dis « Ok, je suis en route. » Elle me dit « Mais là, c'est notre anniversaire de mariage, on va pas manger juste des poitrines de poulet. » J'ai fait « Ah non, ben pourquoi pas, regarde, c'est ce qu'on a acheté, c'est ce qu'on a dégelé, c'est prêt, tout est correct. » Mais non, c'est notre anniversaire de mariage. » Puis là, elle a comme insisté assez pour que je fasse « Bon ben, ok, mon amour, qu'est-ce que tu aimerais manger? Je vais arrêter d'acheter quelque chose d'autre. » Et donc, c'est pas des poitrines de poulet qu'on a mangé hier. Et j'ai réalisé que quand moi, je prenais une décision, ben fallait qu'elle soit validée.
1: Mais là, Pat, là, on est dans la confidence.
0: Oui.
1: Qui penses-tu qui a appelé Marie-Ève une fois qu'on s'est quitté après la radio?
0: Tu as appelé Marie-Ève pour lui dire...
1: C'est Bibi ici!
0: Change de repas, insiste. Je sais pas.
1: C'est moi la boss.
0: C'est toi qui lui a dit qu'elle voulait du homard et du steak et du champagne. C'est toi ça, parce que tu me dois 125$. Non, mais j'ai trouvé ça drôle parce que c'est vrai, c'est une question. Dans tous les couples, là, il y a quelqu'un que quand il met son pied à terre, c'est lui ou elle qui prend la décision. Chez toi, c'est qui?
1: Écoute, chez moi, c'est souvent moi qui initie beaucoup de choses. C'est des sorties, des soupers entre amis, d'organiser. J'organise beaucoup de choses. Ouais, c'est souvent moi. Mais de là à dire que c'est tout le temps moi qui décide, non. Parce que mon chum, si vous le connaissiez, ben toi tu le connais un petit peu, mais pas tant que ça. Tout le monde le trouve super sympathique. Il est très sympathique.
0: Mais il y a un mais.
1: Ben oui, il y a un mais.
0: Ok.
1: Il m'écoute pas, là, je peux le dire. Il a tout un caractère.
0: Ok.
1: Oui, il a tout un caractère. C'est plutôt un bon caractère, mais quand même il s'affirme. Donc non, je ne décide pas tout le temps, mais à 99%, oui.
0: OK.
1: Non, pas à 99%. Mais c'est vrai que souvent, c'est il va flancher pour me faire plaisir.
0: Ouais, mais c'est
1: j'en
0: drôle.
1: Abuse pas non plus, là. Tu sais, je suis pas un bébé gâté.
0: On se ressemble peut-être, alors, dans ce cas-là, Andrew et moi, parce que 100% d'accord que c'est Maria, voire même les enfants, voire même n'importe qui dans ma vie, qui peut prendre les décisions parce que je suis très malléable. Tu sais, je suis très... Moi, honnêtement, là, je veux manger ceci, mais toi, tu veux manger cela. Pas de trouble.
1: Mais c'est ça, Andrew, il est pareil.
0: Cela, ça fonctionne.
1: C'est ça.
0: Et donc, t'as raison, 99% du temps, si Marie-Ève veut absolument quelque chose, moi, j'ai même pas tant l'impression que je lui donne droit de regard. Je dis, OK, ben, moi, je voulais bleu, mais si toi, tu veux vert, c'est pas grave. Là. Mm-hmm. Honnêtement, ça me fait pas un pli. Et donc, ça me dérange pas.
1: Ouais.
0: Mais c'est pour ça que le 1%, quand là, je veux quelque chose...
1: À t'écoute.
0: Là, je mets mon pied à terre, puis j'insiste. Je dis, non, regarde, 9 fois sur 10, c'est toi, là, puis il n'y a pas de trouble, ça me dérange pas. Mais là, moi, je veux ça. Et donc, c'est là où je deviens le boss.
1: Ouais.
0: Mais 9 fois sur 10, c'est pas moi le boss.
1: Bon, là, je peux-tu faire le boss? C'est-tu moi ou il fait une chaleur en studio? C'est-tu mes hormones ou quoi? Je peux-tu baisser? OK, c'est moi le boss, je baisse.
0: La clim? Ah oui, tu fais ce que tu veux.
1: Non, je la monte.
0: Ben, tu fais ce qui te fait plaisir.
1: OK. Là.
0: Parfait. Exactement.
1: C'est moi le boss.
0: Mais quand je vais être tanné, c'est moi qui vais décider, ça, okay. Je te le promets. C'est aujourd'hui le 16 juin, la journée mondiale de la recharge. Est-ce que vous avez l'impression que vous en faites assez pour l'environnement? Plusieurs compagnies qui utilisent cette journée pour justement vous inciter à en faire un petit peu plus. On vous raconte ça tout de suite après Green Day. Voici Good Riddance, Time of Your Life, dans votre retour. À Viva!

0: Quelle belle chanson. Quelle belle journée à l'extérieur. J'espère que vous en profitez en ce mardi 16 juin. 16 juin qui est une journée mondiale et pas n'importe laquelle. C'est la journée mondiale de la recharge, Julie.
1: Oui, c'est la journée mondiale de la recharge. Peut-être que c'est quelque chose que vous faites déjà d'avoir des recharges, des boîtes de carton ou des sacs de recharge pour déjà des produits cosmétiques. Est-ce que tu, de produits ménagers. Est-ce que déjà tu fais ça, toi?
0: Oui, oui, souvent. Avec, à brûle pour point comme ça, là, je pense. Tu sais, de plus en plus de compagnies font ça. Disons, la bouteille de Windex, ils t'en vendent une, mais avec la recharge à côté.
1: Oui, exactement. Puis moi, c'est ou des carrément des trucs en carton, là, tu sais, des boîtes de carton. Moi, je sais que la plupart, mais mon savon vaisselle, le piche-piche pour laver le lavabo, mm-hmm. tout ça, moi, c'est déjà ancré dans mes habitudes.
0: Donc, c'est une grosse boîte remplie de ce produit-là et tu remplis la bouteille en tant que telle.
1: C'est ça, okay. Exactement. Donc, mais là, on a la Journée mondiale de la recharge qui est aujourd'hui le 16 juin et c'est pour tout ce qui est cosmétique et voire parfum. Vous aurez remarqué que de plus en plus de marques de cosmétiques qui vous proposent justement d'acheter une recharge, ce qui permet de garder le flacon. Et là, on peut acheter que la recharge, ce qui fait en sorte qu'on économise beaucoup. On peut économiser jusqu'à 25% juste parce qu'on a la recharge.
0: Ouais.
1: Et en fait, ça vient évidemment d'une idée très, très écologique, mais aussi, alors que le luxe cosmétique, c'était avant beaucoup, ça se passait beaucoup par le petit pot qui est joli ou quoi que ce soit, là, on en revient pis on dit, écoute, le petit pot, il peut rester là longtemps, voire très longtemps, mais par contre, on n'a qu'à racheter ce qu'on met dedans, ce qui est beaucoup plus logique.
0: Ben oui.
1: Et là, la journée aujourd'hui, c'est pour, on pousse encore plus loin la chose, c'est on se dit, c'est bien beau pour des cosmétiques comme ça, mais qu'est-ce qui arrive pour les parfums? Et c'est vrai, je veux dire, on finit une bouteille de parfum, souvent ça se finit moins vite qu'une crème, ça se conçoit, mais la bouteille est impeccable. Alors là, c'est une volonté d'aller, et c'est un programme qui se passe dans certains pharmaprix. Pour l'instant, il y a juste 16 points de pharmaprix et l'équivalent de pharmaprix un peu partout au Québec, au Canada. Mais de plus en plus, il va y avoir comme des fontaines de recharge de parfum. Donc, on va pouvoir carrément arriver avec sa bouteille de parfum. Ça va dépendre des marques, évidemment. Tout le monde ne va pas adhérer à ça. Je sais que L'Oréal est très figure de proue là-dedans. Mais on va pouvoir arriver, puis justement,
0: remplir
1: son jus de parfum, finalement, de peu importe là, ce qu'on choisit. Et donc, les chiffres sont assez parlants parce que, justement, ça permet, en récupérant ça, en n'ayant pas une bouteille, là, en faisant juste la remplir, ça permet d'éviter jusqu'à 75% de plastique, de verre, de papier carton aussi. Et le verre, en fait, jusqu'à 80% le poids de verre utilisé. C'est quand même énorme. C'est quand même beaucoup. Et ça peut faire une différence aussi.
0: Oui.
1: Mais c'est surtout un changement de paradigme. Tu sais, il y a encore, je sais pas, il y a encore quelques années, peut-être 5-6 ans, même avant la pandémie, c'était beaucoup moins répandu. Puis là, tout d'un coup, on dirait que les mentalités changent du bon côté, justement. Et là, on se dit, ben voyons, ça n'a pas d'allure de racheter une bouteille. On va racheter ce qui est dedans.
0: Et moi, je trouve ça le fun de cibler les bonnes affaires parce que je pense qu'on a tous cette volonté, tu sais, de faire quelques efforts pour justement faire des gestes un petit peu plus écologiques. Mais c'est drôle, hier, justement, quand je suis passé à l'épicerie acheter un deuxième repas, j'avais pas mes sacs réutilisables. Et puis là, le gars, veux-tu un sac réutilisable? Je suis comme, non. Puis là, ben oui, tu devrais... Hey, honnêtement, j'ai tellement de sacs réutilisables. Je suis plus en train de faire une faveur à personne là en achetant un sac réutilisable. Donc, tu sais, j'ai comme l'impression que des fois, on met nos efforts au mauvais endroit. Et t'as raison que, tu sais, la bouteille de parfum, le flacon... ça, c'est le genre de choses, si on peut le remplir, là.
1: Oui, mais l'idée générale, c'est intéressant que tu apportes cette idée des sacs, parce que l'idée générale derrière, c'est, OK, oui, c'est très, très bien la recharge, je suis hyper partante et j'adhère à ça depuis longtemps. Mais cela dit, c'est bien beau de se donner bonne conscience en allant, mettons, dans des friperies, en achetant sur Marketplace et tout. Mais la chose la plus importante, au-delà de ça, c'est de moins consommer.
0: Ah oui.
1: Est-ce qu'on en a vraiment besoin de toutes ces patentes-là où on se dit, ah ben oui, mais ça vient d'une friperie, c'est bien. Ben oui, mais peut-être t'en as pas besoin. De toute façon, tu sais. Fait que c'est vraiment de se déprogrammer par rapport à plein de choses qu'on faisait avant et qui ne devraient plus être de la même façon.
0: Tant qu'on continue de ces petits traits va loin. Mm-hmm. Donc, des journées comme celle d'aujourd'hui, ben peut-être que ça change juste un petit peu. Puis en bout de ligne, ben on va avoir fait un beau pas vers l'avant. Je veux vous parler au retour. J'ai trouvé ça super intéressant. Je suis tombé sur cet article-là. Savez-vous quel est le facteur chez les jeunes qui peut augmenter les risques de dépression une fois qu'ils sont rendus ados? Ça va peut-être vous surprendre. Si vous avez des plus jeunes à la maison, vous allez certainement vouloir savoir c'est quoi ce facteur-là, parce que c'est facile à changer. Encore mieux, hein? Un facteur quand même assez inquiétant, mais qu'on peut changer tout de suite après Ariane Moffatt. Jusqu'à 18h, c'est Pat et Julie dans Viva la Casa. Voici l'amour, le danger dans votre tour. Bon mardi après-midi!

0: C'est une nouvelle étude qui vient de sortir qui, d'après moi, va intéresser les parents. Moi, je peux vous dire que je l'ai lu avec beaucoup d'attention, considérant que j'ai deux enfants, un plus jeune et un plus vieux. Ma fille Juliette a 10 ans, mon gars a 15 ans, et donc est bien ancré dans l'âge de l'adolescence. Et on dit qu'il y a un facteur chez les plus jeunes qui vient qui est en lien direct avec les risques de dépression une fois rendu ado. Et donc, évidemment, moi, je lis ça, je dis, OK, mon gars est ado, pas encore, pas de signe de dépression, je dis pas encore, j'espère qu'il n'y en aura jamais. D'après toi, est-ce que tu sais ce que c'est? C'est quelque chose de tout simple, qui est facile à gérer en tant que parent et qui a une incidence directe.
1: Ben, on parle beaucoup que les jeunes ne dorment pas assez, là. Est-ce que ça serait un lien avec ça?
0: Le sommeil chez les jeunes.
1: Ah ouais, OK.
0: Le sommeil, tu sais, entre 4, 7, 8 ans, là, les jeunes qui ne dorment pas assez, ça a été une étude le fait sur plusieurs années parce qu'on a suivi ces jeunes-là, veut pas, pour ensuite être capable d'arriver à ces conclusions-là. On dit que le manque de sommeil chez les plus jeunes vient directement affecter les possibilités de dépression chez les ados.
1: Ça m'étonne pas.
0: Et ça m'étonne pas du tout. Je vais dire pourquoi. Je vais faire un aveu. Le plus jeune, Benjamin, on avait quand même des problèmes de comportement, puis on avait fait venir une psychologue familiale pour voir. Et très, très rapidement, elle avait dit, le seul problème qu'il y a dans cette maison-ci, c'est qu'il se couche trop tard.
1: C'est
0: un enfant fatigué. Puis on avait fait, ah ouais. Puis pourtant, c'est surtout l'été, c'est pas évident. Le soleil se couche plus tard. Et donc, on avait fait une règle stricte que Benjamin se couchait à une heure, tu sais, beaucoup plus tôt que d'habitude. Là, puis on le couchait tôt. Et tout de suite, ça s'est mis à changer. Puis on a vu la différence. Et donc, on a toujours gardé ça. Juliette, il y a des fois, veut pas, comme tous les enfants, est fatiguée, un petit peu plus d'attitude. On revient tout le temps à ça. Faut se coucher plus tôt. Faut se coucher plutôt des enfants qui dorment, c'est des enfants qui sont heureux.
1: Mais même pour nous adultes, oh, tu sais, oui. Quand on est trop fatigué, on est un peu irritable, on est moins de bonne humeur, on est à cran, ouais. Puis une bonne nuit de sommeil, oh mon Dieu, on voit la vie différemment.
0: Ouais. Et trop souvent en tant que parent là, tu sais, on sait que c'est un défi les coucher, puis brosser les dents, puis bla bla bla, puis on leur pousse de façon un peu égoïste, tu sais, c'est pour nous qu'on leur pousse. Mais
1: en fait, c'est pour eux.
0: Oui, mais c'est ça. Non, mais tu sais, non, des fois, c'est parce que je le sais, disons, on regarde un film.
1: C'est
0: ça
1: qu'on veut avoir la paix.
0: Oui, on veut avoir la paix, puis je sais que si je me mets à imposer le dodo tout de suite, ça va être un peu la guerre, puis je fais, oh, ça ne me tente pas à chicane ce soir, là. Faites-le, c'est pour leur bien et pour votre bien à court terme également. C'était la graduation de ton plus jeune à
1: oui,
0: toi.
1: De mon bébé.
0: Qui est plus jeune pantoute, qui a gradué au cégep. Et comme oui. Toute graduation, bien des discours, il y en a un qui t'a fait réfléchir.
1: Mm-hmm.
0: On en parle tout de suite après. C'est le calepin de Julie qui s'en vient et les Backstreet Boys seront là avec Show Me The Meaning. À Viva!
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0: tant que parent, on a plusieurs étapes qui viennent marquer notre vie d'adulte. Eh bien, Julie en a franchi une autre hier à la graduation de son garçon. Elle vous raconte ça dans son calepin.
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2: Eh oui, hier, c'était la graduation de mon bébé, mon grand bébé de 19 ans. C'était sa graduation de cégep, en fait. Donc, ouais. Il a obtenu son DEC. C'est sûr que c'est peut-être moins, entre guillemets, important que la graduation du secondaire. Et d'ailleurs, ça l'était beaucoup moins pour lui parce qu'au départ, il voulait même pas y aller. Mais là, je dis, voyons, on va y aller. Non, mais si j'y vais, c'est pour voir mes amis. Tu sais, vous avez pas besoin d'être là. Ben, j'étais, comment ça, on n'a pas besoin d'être là? Moi, je veux être là. Je veux te féliciter de ton parcours et tout. Puis,
0: il voulait pas y aller, lui, ou il voulait pas que toi, tu y ailles?
2: Ben, au début, lui-même, il voulait pas y aller. Puis après, il voulait y aller, mais il voulait pas nécessairement que ses parents soient là. Remarque, tu sais, que je le disais tout à l'heure, c'est moi la boss. C'est moi qui ai décidé. On y va.
0: Parfait.
2: Donc, mon mari et moi, on s'est pointés là. Puis, moi, je trouve ça important d'immortaliser ces moments-là parce que c'est aussi une tape sur l'épaule qu'on leur donne, tu sais, en disant hey, t'as fait du bon travail, puis ok, tu passes à la prochaine étape, puis voilà, on est là. Moi, j'ai toujours été là pour toutes les affaires importantes de mes enfants. C'est pas demain que ça va arrêter. Bon,
0: c'est noté.
2: Fait que c'est pour ça que je suis partie à la course après la radio. Et bref, j'arrive là dans un état quand même déjà émotif. Toutes ces cérémonies, mais que ça soit de regarder les Jeux olympiques ou que ça soit la cérémonie de mon fils, on dirait que ça vient me chercher très, très rapidement. Ça vient chercher une émotion très intense. Et là, je dirais, on s'assoit et tout. Bon, les gradués arrivent avec leur toge, avec leur mortier dans la salle. Et tu sais, j'ai toujours des Kleenex sur moi, tout le temps.
0: Pour
2: et là,
0: ça.
2: Hier, j'en avais pas.
0: Ah, c'est vrai?
2: La seule fois que j'avais pas de Kleenex, habituellement, là, j'ai tout dans mon sac. Là, j'ai comme, mon Dieu, j'aurais eu besoin des Kleenex. Donc, je suis devenue très émotive. Et là, ben, un peu comme ça se fait tout le temps, c'est-à-dire qu'ils appellent chaque élève, chaque gradué, fait que c'est sûr que c'est long, hein. C'est une cérémonie qui dure, puis c'est le fun de voir ton enfant, c'est le fun de voir les amis de tes enfants, mais les autres, parfois, c'est quand même un peu long, mais on joue le jeu tout au long, parce qu'ils méritent tous autant qu'on les applaudisse.
0: Absolument.
2: Et c'est très beau de les voir, cette jeunesse-là qui va être, en fait, c'est cette jeunesse qui va diriger prochainement, dans le futur, ça va être eux, tu sais. Et il y a, comme ça se fait beaucoup dans ce genre de cérémonie, il y avait un ancien qui est venu, un ancien qui maintenant une autre position en politique américaine d'ailleurs.
0: Oh, wow.
2: Oui, tu sais, un type qui a fait quand même un parcours incroyable, surtout que lui vient de rien. C'est vraiment ce qu'on appelle le rêve à l'américaine, là. Mais là, on s'entend que cette expression-là, elle va plus rien dire maintenant. Mais quand je parle de rêve à l'américaine, c'est-à-dire que tu peux vraiment venir de rien
0: et accomplir
2: de très, très grandes choses. Parce que dans la vie, tout est possible pour n'importe qui.
0: Ouais.
2: Et lui, c'en était la preuve. Et il a fait ce discours-là qui m'a tellement remué et que j'ai trouvé tellement beau parce que il disait, il s'adressait aux jeunes, évidemment pas à nous les parents, mais il s'adressait aux jeunes en disant, tu sais, ça se trouve, il y en a chez qui vous savez exactement la voie que vous voulez tracer dans la vie, tu sais. Puis il y en a d'autres, vous le savez pas encore, mais c'est pas grave. Il dit, moi là, je peux vous dire que tout ce que vous planifiez dans la vie, ça va être pas ça qui va arriver. Et ce qui est important, c'est cette capacité de s'adapter. Parce que la vie, elle prend des détours, la vie, elle nous surprend. Finalement, on pense qu'un plan va être très, très bien, mais non, finalement, c'est peut-être vraiment dans une autre direction, mais à laquelle on n'avait même pas pensé.
0: C'est vrai.
2: Et c'était le cas pour lui. Lui pensait être médecin, finalement, il s'est rendu compte que il supportait pas le sang, puis là il a complètement bifurqué pour faire d'autres choses, d'autres grandes choses.
0: Hier, il pensait que ça en allait souper, il s'est retrouvé à faire un discours devant une gang de finissants.
2: Ben c'est ça, oui. Et que tout change tout le temps, puis en fait qu'il faut pas avoir peur de s'adapter parce que finalement les gens qui vont réussir le mieux dans la vie, mais peu importe ce qu'on veut faire, c'est les gens qui s'adaptent. Et puis on l'a vu avec la pandémie, hein, cette capacité de retomber, de se retourner sur un dixaine, tu sais, des fois ça a été plus compliqué pour d'autres, mais c'est une chose très très importante. Et il terminait en disant avec beaucoup d'émotion, peu importe ce que vous faites dans la vie, que ça soit des plus petites choses, que ça soit des plus grandes choses, peu importe, faites-le bien. Et ça a une énorme résonance pour moi parce que non seulement c'est une chose que j'ai répétée à mes enfants tout le temps.
0: Oui.
2: De s'appliquer quand on fait les choses. Peu importe, si petite soit-elle, de bien les faire. et après on passe à autre chose. Puis peut-être qu'à un moment donné, on fera des plus grandes choses, mais de toujours bien faire. Fait que voilà, ça a été très émouvant, très très inspirant et un très beau moment. Ça valait la peine que j'insiste pour y aller.
0: Oui, t'as bien fait. Et c'est vrai que c'est une belle leçon et merci de l'avoir partagé. Moi, j'essaie encore de l'inculquer à mon garçon. Je lui dis, tu sais, c'est pour ne pas bien le faire, fais-le pas. En ce moment, il est stické sur ne pas le faire. Bon, ben, je ferai pas mon lit dans ce cas-là. Si je peux pas bien le faire, non, c'est ça. T'as mal compris la leçon, mon Benjamin. Je vous parle beaucoup d'intelligence artificielle ici à Viva la Casa. La semaine dernière, je vous parlais du tout nouveau modèle de Anthropic, son modèle le plus puissant qui, là, eh bien, fait de la bisbille. Qu'est-ce qui se passe? Je vous raconte ça tout de suite après deux frères. Voici Qu'est-ce que tu diras? C'est votre retour à la maison. On vous souhaite un bon mardi après-midi dans Viva la Casa.

0: T'es en train d'avoir un aperçu de qu'est-ce qui va se passer quand les compagnies d'intelligence artificielle vont sortir des modèles de plus en plus intelligents. Depuis quelques années, à chaque mois, on s'améliore et là, j'ai l'impression qu'on arrive à une période potentiellement inquiétante. Et Julie, je t'en avais parlé, hein, de Anthropic, oui. Cette compagnie qui est derrière l'outil d'intelligence artificielle Claude, qui avait développé un modèle qui s'appelait Mythos. Mythos était leur modèle le plus puissant et pendant plusieurs mois, ils l'ont gardé barré sous clé parce qu'ils le trouvaient trop puissant. Et donc, ils ne voulaient pas que le public l'ait parce que...
1: Ils pouvaient trouver des failles dans des systèmes, donc c'était très inquiétant. Mais exact. Là, attends. On en a parlé il y a comme...
0: La semaine dernière,
1: ça a-tu déjà évolué depuis la semaine passée?
0: Absolument. Et dans ce monde-là, ça évolue à tous les jours. La semaine dernière, ils ont lancé le modèle grand public de cet outil d'IA qu'ils ont décidé d'appeler Fable 5. Et pendant 72 heures, c'était disponible jusqu'à ce qu'il y ait quelqu'un qui sonne l'alarme que, quelqu'un chez Amazon a réalisé que Fable 5 était capable de sortir des trucs qui devraient peut-être pas être sortis au grand public. Et donc, a averti le gouvernement américain qui, vendredi soir dernier, juste avant 18 heures, a sommé Anthropic de retirer le modèle pour tous ceux qui étaient pas des ressortissants américains. Anthropic a dit, malheureusement, on n'est pas capable de trier ça sur le volet. Là, on a même des gens à l'interne qui sont là sur des permis de travail. Et donc, ils ont tout simplement, pour l'instant, retiré Fable 5. Et depuis ce temps-là, sont en discussion avec le gouvernement américain pour essayer de comprendre pourquoi est-ce que ça a été retiré. Parce que selon eux, ce qui a été trouvé, c'est des trucs qui sont facilement trouvables par à peu près n'importe quel modèle d'IA. Mais je le disais en entrée de jeu, j'ai l'impression qu'on commence à voir le futur de ce que ça va être l'IA. Le gouvernement va venir se mettre les mains là-dedans, empêcher les compagnies de sortir certains modèles qu'ils jugent trop puissants, trop dangereux. Et donc, on arrive à un point quand même assez important de l'évolution de l'intelligence artificielle, d'après moi.
1: Et là, il risque d'avoir comme une espèce de dark web, un marché noir pour ça?
0: Je veux même pas faire de prédiction.
1: Oh là là.
0: Mais en tout cas, ça continue de faire bisbille. Fable 5, je l'ai testé moi pendant 3 jours la semaine dernière. C'était super le fun. C'était super puissant. Et puis, moi, j'ai pas découvert de failles.
1: Tu l'as testé, mais là, ça t'a-tu été retiré?
0: Oui. Il n'est plus disponible pour personne.
1: Pour personne, hein?
0: Non,
1: oui, c'est
0: pour
1: ça.
0: Personne.
1: Écoute.
0: Et donc, l'histoire qui, d'après moi, n'est pas terminée, on vous tient au courant.
1: Mm-hmm.
0: Le showbiz, c'est au retour. On vous parle de deux chouchous du showbiz québécois qui, ce week-end, se sont mariés. On vous dit qui au retour. Et Sia sera là avec Unstoppable. À Viva!
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1: Il y a eu un mariage le week-end dernier. Deux chouchous du showbiz québécois. Julie, c'est qui?
2: C'est Julie Perreault, Stéphane Rousseau qui se sont mariés. Ça faisait quelques temps qu'ils étaient fiancés. Ils sont très, très, très discrets et leur mariage était soi-disant très intime aussi.
1: Ah oui.
2: C'est du côté de Mont-Tremblant. Et il n'y aura pas de lune de miel. Ils sont sur un nuage, mais pas de lune de miel parce que Julie, elle termine stat 5.
1: Oui.
2: Elle est à la réalisation pour ça. Puis lui, ben, c'est chanteur masqué pour une sixième année consécutive. Donc, ils sont busy body, comme on dit. Donc, il y aura peut-être une lune de miel, mais pas tout de suite.
1: Il est Stéphane Rousseau en train de tourner Le Chanteur masqué avec Sébastien Benoît qui a une nouvelle gig cet automne.
2: Ouais, ça va bien pour Sébastien parce que c'est Véronique Loutier qui l'a annoncé que La Fureur, ça va revenir, mais pas pour une émission, pour deux émissions. Deux nouvelles émissions de 90 minutes. Ça va être le samedi 28 novembre et le samedi 5 décembre. Et ça sera donc les deux capitaines, Élise Marquis et Sébastien Benoît.
1: Hâte de voir ça.
2: Tu sais, Sébastien Benoît, là, je le connais depuis tellement longtemps.
1: Oui?
2: Il est venu à ma fête de mes 17 ans.
1: Oh wow!
2: Oui, on habitait dans le même quartier, puis il y avait des yeux sur ma meilleure amie.
1: Ah ouais, puis est-ce que ça a fonctionné?
2: Non.
1: OK, c'est bon.
2: Mais on est toujours resté en contact.
1: Michael Jackson qui continue de battre des records de l'au-delà.
2: Ben oui, parlez-en bien, parlez-en mal, parce que ce biopic, là, ça a pas eu des bonnes critiques du tout. Mais cela dit, ça a battu des records et ça devient le biopic le plus lucratif de l'histoire.
1: Incroyable.
2: Donc, il se retrouve en numéro 1, 932 millions que ça a récolté. En deuxième position, c'est Bohemian Rhapsody.
1: Ah oui.
2: Avec l'histoire de Queen, Freddie Mercury. Ouais. Et en troisième position, ben, on trouve Elvis.
1: C'est drôle.
2: J'avais beaucoup aimé, moi.
1: Ouais, c'est drôle parce que ce film, autant qu'il est populaire, en même temps, sur Netflix, c'est présentement une série sur l'autre côté de la médaille,
2: oui.
1: Le côté un petit peu plus sombre de Michael Jackson. Et donc, dépendant si vous l'aimez ou si vous l'aimez pas, il y a quelque chose pour vous.
2: Exact.
1: Il y a le prince George qui, est-ce que j'ai bien compris la nouvelle? Le prince George s'en va magasiner chez Eton?
2: Non, il s'en va pas magasiner chez Eton, mais il va intégrer ce prestigieux collège qui a été fondé en 1440 par le roi Henri VI, qui s'appelle Eton. C'est un collège de garçons de 13 ans à 18 ans, et c'est là où est allé son père, c'est là où est allé plusieurs premiers ministres anglais. Ian Fleming, celui qui a écrit les James Bond,
1: ouais,
2: est allé là, donc c'est très prestigieux, très cher, et une éducation très british.
1: J'ose imaginer que quand t'es le prince George, c'est pas mal garanti que tu vas rentrer.
2: Je pense aussi.
1: Mais imagine la personne au collège qui doit prendre la décision puis qui dit non, malheureusement, on pense pas qu'il y ait les capacités.
2: Non, mais c'est drôle que tu dises ça parce que le prince Harry, j'ai lu son livre, là,
1: oui,
2: son énorme livre, je l'avais lu. Et justement, lui, c'était pas un très bon élève, mais il était quand même rentré. Mais je pense un peu sur la peau des fesses, comme on dit. Ça avait pas été évident.
1: Mais j'ose imaginer que tu t'appelles pas le roi pour lui dire, moi, finalement, ton fils ne sera pas accepté.
2: Pense pas, non.
1: D'après moi. Et on termine ça avec Shawinigan,
2: ouais,
1: qui sait faire la party, pas rien qu'à peu près.
2: Oui, il y a une ouverture de la salle La Fonderie 1901. Donc, Shawinigan qui va s'offrir Gene Simmons,
1: ouais,
2: le gars de Kiss, pour leur premier spectacle. Il voulait un nom qui allait frapper l'imaginaire. Ben, je pense que c'est réussi, hein.
1: Gene Simmons en solo, est-ce qu'il joue des tunes de Kiss ou il joue comme un catalogue solo obscur?
2: Bonne question.
1: Où il sort la langue? Est-ce qu'il arrive maquillé?
2: Faudra que tu y ailles le 14 décembre prochain parce que c'est là où il va faire son spectacle.
1: J'ai déjà eu la chance dans une autre vie d'interviewer Gene Simmons à l'époque où je travaillais à Musique Plus. Tout un personnage.
2: Ça doit, hein?
1: C'est tout ce que je peux dire.
2: Il doit
1: dire.
2: Être assez haut en couleur.
1: Yeah, oui, absolument. C'est l'heure de l'énigme du jour à tous les jours. Julie, vous sort une énigme. On a besoin de votre aide pour la résoudre. Ça s'en vient tout de suite après Fred. C'est Je veux. C'est votre retour à la maison. 16h54. On vous souhaite un bon mardi après-midi.

0: Collectivement, hier à la gang, on a eu toutes les bonnes réponses à l'énigme du jour grâce à la messagerie texte, grâce aux gens qui ont appelé, grâce à une réponse que j'ai moi-même sortie de mon cru, Julie. J'espère que cet après-midi encore, on va l'avoir.
1: Là, c'est un petit jeu de mots. C'est pas vraiment une énigme, c'est un jeu de mots, c'est mignon.
0: J'accepte.
1: OK. Comment appelle-t-on un pouls sur la tête d'un chauve? OK, je répète. Comment appelle-t-on un pouls sur la tête d'un chauve?
0: C'est un jeu de mots.
1: Ouais, c'est un jeu de mots.
0: Parfait.
1: C'est mignon.
0: J'ai besoin de votre aide. 1-866-56 radio. 1-866-56-7-2-3-4-6. Comment appelle-t-on un chauve?
1: Comment appelle-t'on un pou sur la tête d'un chauve?
0: Parfait. J'en dis pas plus. Je mélange la gang sinon. La réponse, elle s'en vient au retour. En musique, No Doubt sera là avec Don't Speak, Madonna, Sabrina Carpenter également. Pour tout de suite, il est 16h57. C'est l'heure d'aller s'informer pour savoir ce qui se passe chez nous. À Viva!
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9: Bonne fin de journée, ici Christophe Moquin pour vos nouvelles. La Société de l'assurance automobile du Québec a dévoilé mardi le bilan routier de la province pour l'année 2025. Au Bas-Saint-Laurent, un total de 947 personnes ont été impliquées dans un accident de la route, une hausse de 12,1% par rapport à la moyenne de 2020 à 2024. 24 personnes ont malheureusement perdu la vie en 2025 des suites d'un accident de la route dans la région, ce qui représente une hausse alarmante de 37,9% par rapport aux dernières années. Le nombre de blessés graves est à la baisse. On dénote 51 blessés graves au Bas-Saint-Laurent en 2025, une baisse de 13 %. Un total de 872 personnes ont été légèrement blessées dans un accident de la route dans la région, ce qui équivaut à une hausse de 13,5 % par rapport à la moyenne de 2020 à 2024. Le député de Rimouski-la-Matapédia, incluant la Métisse, les Basques et la Neigette, Maxime Blanchette-Jonca, a souligné les 50 ans de culture Bas-Saint-Laurent à la Chambre des communes le 10 juin dernier, un organisme occupant une place unique dans le paysage culturel du Bas-Saint-Laurent. Culture Bas-Saint-Laurent fut fondée le 6 mai 1976 sous le nom de Conseil de la culture de l'Est du Québec. Il était le premier conseil culturel au Québec. Il est devenu un modèle pour des organismes présents aujourd'hui partout au Québec. Lors de la 40e édition de l'exposition agricole de la Matapédia, qui se tenait du 12 au 14 juin dernier, plus de 3000 visiteurs ont participé aux différentes activités sur le site. L'organisation remercie la présence des nombreux agriculteurs, les bénévoles, les visiteurs et les partenaires pour permettre ce succès. Il se promet une belle 41e édition l'an prochain. C'est ce qui complète vos nouvelles. 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

0: Casa. Pour encore une heure, c'est Pat et Julie qui vous accompagnent. On vous souhaite un bon retour à la maison en espérant que la journée de travail est bel et bien terminée, qu'elle a bien été, que vous profitez de cette belle journée d'été pas mal partout au Québec.
1: Ouais, assez beau.
0: C'est,
1: hein?
0: C'est du beau temps. Quelques petits nuages ici et là, mais les nuages qui se promènent vite et donc du ciel bleu à la grandeur de la province. Ça nous fait bien plaisir de vous accompagner avec l'énigme du jour, Julie.
1: C'était plus une petite devinette.
0: Oui, avec...
1: jeu de mots.
0: J'ai quelques réponses différentes à te proposer.
1: OK.
0: Mais d'abord, j'aimerais ça que tu nous la rappelles, s'il vous plaît.
1: Comment appelle-t-on un pou sur la tête d'un chauve?
0: Harold nous a appelé. Harold nous appelle souvent avec des idées de réponse à la devinette. Il était bien crampé, puis il trouvait l'énigme assez amusante. Il dit, est-ce que ça serait un pou sur une patinoire? J'ai dit, pas certain, mais je l'aime. J'aime sa réponse.
1: Oui, j'aime l'image, mais non, ce n'est pas ce que je cherche.
0: Julie, tu nous as dit que c'était un jeu de mots. Alors moi, j'aimerais te suggérer un pouriste. C'est comme un touriste. Tu sais, qu'est-ce qu'il fait là? Il devrait pas être là.
1: C'est un chauve, un pouriste.
0: Un pouriste. C'est le seul jeu de mots que j'ai trouvé. Je pense pas que c'est la bonne réponse. Hein?
1: Ben... non, mais je la trouve drôle quand même.
0: Bon, tu vois, c'est ça qui compte. Et Denise, elle qui a dit, ce qui est, je crois, peut-être la bonne réponse, elle dit, est-ce que ce serait un sans-abri?
1: Eh oui, Denise a la bonne réponse. Comment appelle-t-on un pou sur une tête chauve? C'est un sans-abri.
0: Bien joué, Denise. Merci à tous ceux qui ont participé à l'énigme du jour. On le disait, il fait quand même beau à l'extérieur. Eh bien, au retour, on va vous parler d'un truc qui pourrait vous rendre plus productif au travail, rien de moins. On va vous raconter ça tout de suite après la formation qui, le week-end dernier, complétait sa résidence du côté de Las Vegas à la Sphère. J'ai pas beaucoup de faux mots dans la vie, Julie, mais mon Dieu que j'aurais aimé ça aller voir ce concert-là. No Doubt s'en vient avec Don't Speak. Et juste avant, c'est la collaboration inattendue de l'année, mais mon Dieu qu'elle est bonne. Madonna et Sabrina Carpenter, ensemble, ça donne Bring Your Love. À Viva la Casa! Sabrina.

0: le temps de l'année où on les attend, les belles journées. Et combien de fois est-ce que vous avez dit ou que vous avez entendu quelqu'un dire « Oh, que ça fait du bien, cette température-là ». Eh bien, ça a l'air que ça fait du bien de plus d'une façon, Julie.
1: Ben oui, ça ferait du bien de sortir, mais de sortir et de travailler en sortant aussi. Et c'est un article qui était dans la presse aujourd'hui. Puis c'est drôle parce que probablement qu'il y a une maîtresse d'école qui a lu le même article ce matin, parce que quand je suis partie tout à l'heure de la maison, je passais devant un parc et il y avait comme l'équivalent d'une petite classe avec, tu sais, visiblement, il n'était pas en pique-nique, là. C'était une classe et puis la maîtresse parlait. Donc, elle avait lu cet article sur ce qu'on appelle les bureaux à l'extérieur, le outdoor office, qui est pas nouveau dans les pays de Scandinavie, parce que ce soit en Suède, ça vient de Suède d'ailleurs, mais que ce soit même en Norvège, ça a été pendant longtemps très très bien répertorié tous les bienfaits que ça donnait, que ça apportait. Alors que c'est quelque chose qui est relativement, je dirais pas nouveau, mais un peu plus nouveau ici, dans la mesure où on a ce bagage très judéo-chrétien où on se dit aussi, non, non, être dehors, le travail, c'est le devoir, il n'y a pas de liberté jusqu'à un certain point. Donc, il y a quelque chose de presque contre-productif. On se dit souvent, aller dehors pour travailler. On va pas vraiment travailler. Mais non, au contraire, aller dehors, faire du travail dehors serait très bénéfique pour le cerveau. Et en fait, le cerveau se mettrait en mode beaucoup plus créatif parce que contrairement à une concentration très pure entre quatre murs, par exemple dans un bureau, là, le cerveau serait aussi émoustillé par des stimuli latérales et deviendrait très créatif, ferait des connexions aussi complètement différentes. Et donc, des bienfaits incroyables sur le fait d'aller, oui, luncher dehors, tout ça, aller faire une marche et tout ça, mais aller travailler et même travailler en marchant aussi, ça se fait de plus en plus. C'est-à-dire de faire des réunions où les gens, tu sais, ton boss là et toi, puis un autre collègue, vous sortez puis vous marchez.
0: OK. Non, mais ça dépend quel genre de travail qu'on fait, parce que c'est sûr qu'avec des laptops, maintenant, c'est facile de sortir dehors, table à pique-nique, et puis de travailler, puis sortir ses affaires, même à la limite faire une rencontre Zoom.
1: Même faire des remue-ménage, parler de stratégie, et puis on le voit là avec l'école aussi, tu sais, de sortir les enfants de leur cadre d'école, surtout à ce temps-ci de l'année, on s'entend qu'il en reste très très peu d'école, donc de toute façon, il vaut mieux parfois sortir. Là, c'est sûr qu'on n'apprend plus grand-chose, mais d'apprendre aussi dans un parc, entouré d'arbres, entouré, tu sais, un peu de vent, on entend un peu les oiseaux, tout ça, ce serait des choses qui seraient très positives et bénéfiques.
0: Ma blonde, elle est professeure, je vous en ai déjà parlé. L'école où elle travaille, il y a une classe extérieure. Et donc, ça a vraiment été fait, il y a comme un genre de paravent, il y a un tableau et il y a des bancs, des sièges. Et les professeurs ont simplement à réserver l'espace pour dire, regarde, mercredi matin, la classe de français de 11h, c'est dehors que ça va se passer.
1: Mais quelle bonne idée!
0: Ouais, c'est vraiment le fun, c'est tout nouveau. Je pense que ça fait 2 ans qu'ils ont ça. Et les professeurs aiment beaucoup, les élèves évidemment. T'sais, ça fait simplement ce changement de dire, on va faire la même chose, mais là-bas, c'est sûr que c'est un positif pour les élèves, puis les profs aussi trouvent ça super cool.
1: C'est niaiseux, mais tu vois, moi je fais depuis longtemps des saluts bonjour, là, je suis chroniqueuse là-bas, et du temps où ils étaient dans les autres locaux, on avait le droit l'été, parfois quand il faisait beau, probablement que vous avez déjà vu des saluts bonjour où il y avait des topos qui se faisaient sur le toit, donc on voyait toute la ville.
0: Absolument.
1: Et moi, à chaque fois que je venais, s'il faisait beau, ils me disaient, toi t'aimes ça être dehors sur... Ah, je dis, moi, n'importe quand, là, dès que la température le permet, fallait pas qu'il y ait trop de vent aussi, là. Mais moi, je suis partante et tout. J'adorais mes chroniques dehors.
0: Mais les commentaires sur Facebook souvent disaient, Julie est meilleure dehors.
1: Ah.
0: c'est dehors que ça se passe, la Coupe du monde de soccer qui bat son plein en ce moment. Souvent, les plus belles histoires, par exemple, j'ai réalisé, c'est pas sur le terrain qu'elles se passent, c'est souvent autour, et j'en ai répertorié quelques-unes que je veux partager avec vous. Fans ou pas de sport, les histoires humaines derrière cette Coupe du Monde, c'est ce que je trouve fascinant et c'est ce que je vous raconte tout de suite après Cœur de Pirate. Voici Mélancolie, 17h17. 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

0: Quand on pense à la Coupe du monde de soccer, on pense évidemment aux buts, aux vedettes, aux matchs super mémorables. Mais à chaque édition, à chaque 4 ans, il y a toujours des histoires humaines qui ressortent du lot. Moi,
1: dans
0: en général,
1: tous les sports, d'ailleurs.
0: Oui, j'allais dire, en général, dans le sport, c'est ce que j'adore, c'est ce que j'aime, ces histoires humaines-là. Et il y en a déjà qui ressortent du lot de cette Coupe du monde 2026. Avez-vous entendu parler de l'histoire de ce gardien de but du tout petit pays Cap-Vert? Un gars qui s'appelle Vozina. Et là, l'histoire est extraordinaire parce que Cap-Vert, tout petit pays, qui a réussi à se qualifier pour la Coupe du Monde, mais qui, veut pas, t'sais, on n'avait pas de grandes attentes. Surtout pas quand ils ont joué contre l'Espagne, cette super puissance du soccer. Et ce gardien-là, qui a 39 ans, qui est un bel âge, là, mais t'sais, dans le monde sportif, 39 ans, d'habitude, t'es pas nécessairement au sommet de ton art. Et donc, le match commence, on s'attend pas à grand-chose, et ce gardien de but vétéran a livré une performance historique, a réussi à tenir bon pour que son équipe fasse match nul contre l'Espagne, 0-0. Mais t'sais, il a multiplié les arrêts, il a multiplié les présences extraordinaires, tellement... Et c'est là que l'histoire devient vraiment intéressante. Lui, il est embarqué sur le terrain. Il avait sur Instagram à peu près 50 000 abonnés.
1: OK? OK, je
0: 90 minutes plus tard.
1: J'anticipe la suite.
0: 90 minutes plus tard, il débarque du terrain et en entrevue, la journaliste lui dit « Tu dois pas être au courant puisque tu es en train de jouer un match. » T'es rendu à près de 2 millions d'abonnés.
1: Non, en 90 minutes?
0: En 90 minutes. Et depuis ce temps-là, ça ne cesse d'augmenter. Il est rendu à plus de 7 millions d'abonnés. Il y a plus d'abonnés Instagram qu'il y a de monde qui habite dans le pays qui représente.
1: Hey, c'est fou.
0: C'est complètement, complètement fou. Et donc, c'est une des belles histoires déjà de cette Coupe du Monde-là. Et l'autre qui me vient en tête, je ne sais pas si tu as vu ces images-là, et c'est quelque chose qui n'est pas nouveau pour les partisans japonais, mais encore une fois, on l'a vu, et encore une fois, les images se sont propagées. Tu sais, quand tu vas voir un match de sport, là, que ce soit les Roses de Montréal, que ce soit le Canadien, que ce soit les Alouettes, peu importe, veux pas, après, il y a une équipe de ménage qui vient tout ramasser, parce que, en gang, on est un peu cochon, on va le dire de même. Là. Les fans japonais,
1: ils ramassent, c'est ça?
0: Ils prennent des sacs de vidange et ils ramassent. Et là, les images font le tour.
1: Ouais.
0: Tu vois plein de fans qui sont là avec leur chandail de soccer et puis qui se promènent, puis hey, la canette de bière par terre, là, on la ramasse. Et eux, c'est vraiment ancré dans leur culture. Je sais pas si vous avez déjà eu la chance d'aller au Japon, là, si un jour vous le faites, vous allez voir à quel point c'est tellement des beaux humains, là, les Japonais, et ça te donne simplement le goût d'être une meilleure personne après être allé au Japon. Et donc, eux disent, non, regarde, on garde ça tout propre. Il y a des images également de l'équipe japonaise, leur vestiaire, des images
1: impeccables.
0: Eux quittent le vestiaire, tout est plié, tout est beau, tout est propre, les déchets dans le sac qui a été noué dans le coin. Mais des fans, imagine des fans qui ramassent tout.
1: Moi, je suis jamais allée au Japon encore, mais il paraît que c'est très propre. Mais tu sais, t'as des endroits comme Singapour, par exemple, où si tu mets un chewing-gum par terre, ben c'est une amende, c'est illégal.
0: De mâcher du chewing-gum, à moins d'avoir une prescription.
1: Ah oui? Ah, ça, je savais pas.
0: Ton médecin peut te donner une prescription pour du chewing-gum.
1: Okay.
0: Mais si tu as cette prescription-là, la bonne nouvelle, c'est que tu peux manger de la gomme. La mauvaise nouvelle, c'est que tu as sûrement mauvaise haleine. Quand le médecin te le prescrit, là, il y a anguille sous roche. Donc non, deux belles histoires de la Coupe du Monde et j'espère que ce ne seront pas les dernières. Il n'y aura pas de questions sur la Coupe du Monde, Julie, dans le quiz de culture générale. Je te l'annonce tout de suite.
1: Okay.
0: C'est mardi et donc on joue à Viva au retour avec 5 questions en 45 secondes. Si vous voulez affronter Julie, c'est le moment de nous appeler au 1-866-56-RADIO.
1: Ou jouer en tandem avec moi aussi. C'est le fun, les semaines où on
0: Il
1: fait ça.
0: Il reste 2 semaines à notre émission avant les vacances estivales.
1: Ben oui, mais je peux jouer avec quelqu'un.
0: On va jouer contre quelqu'un. 1-866-56-RADIO.
1: Ou avec.
0: Et Maroon 5 s'en vient avec Animals.
1: Yeah,
0: à
1: ça
0: Viva.
1: Sonne, ça sonne.
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6: 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Afin de souligner le 25e anniversaire du Sentier international des Appalaches du Québec, il est organisé cet été 4 activités de randonnée sur différents secteurs du sentier. Le 21 juin, dès 9h, les marcheurs sont attendus à la chute à Philomène pour l'inscription. La marche aura lieu de 10h30 à 15h30. Du 26 au 28 juin, à Valbriant, est organisé l'Ultra Trail Sayam, proposant des parcours roulants et immersifs au cœur des paysages époustouflants de la Gaspésie. La microbrasserie La Captive présente l'humoriste Maxime Gervais le 27 juin.
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0: Ouais, c'est encore Viva la Casa pour un bon 32 minutes. 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Voici Maroon 5 à Viva. 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

0: La journée finie? On joue.
1: On joue. Et comme à tous les mardis, on teste vos connaissances générales avec un quiz de culture. 5 questions en 45 secondes. Le format du jeu est un format compétitif. Et Julie, il reste 2 semaines avant les vacances estivales.
2: C'est pas toujours compétitif.
1: Si ce n'était que
2: mais
1: de
2: là,
1: moi.
2: Tu veux ça, qu'on va le faire comme ça.
1: C'est comme ça que le jeu a été conçu. On a Seb qui est au bout du fil. Comment
2: Allô?
1: Ça va? Excuse-moi, Seb, t'es là.
3: Oui, je suis là. Allô?
1: J'ai monté la mauvaise slide. Je devrais perdre un point déjà juste pour ça. Es-tu un gars en forme?
3: Yes, monsieur.
1: As-tu bien dormi hier soir?
3: Quand même.
1: Est-ce que tes sens sont aiguisés? Est-ce que tu as l'impression que tu as le couteau entre les dents?
2: Non, ça veut-tu dire que ça va être des questions pas possibles?
1: Non, pas du tout.
2: OK.
1: Hey, moi, je suis sympathique avec nos
2: On
1: concurrents.
2: Que tu mets la table là pour nous... Ouais, OK.
1: Je mets la table. Hey, c'est 5 questions. 5 questions de culture générale. Vous pouvez jouer également dans la voiture. Et là, Julie, je t'invite à quitter.
2: Oui, je vais quitter pour faire Seb. Les choses comme il faut.
1: Oui, selon les règles de l'art, c'est Seb qui va partir le bal. Je te pose les 5 questions. Seb, tu as le droit de dire passe. Tu as le droit de donner quelques réponses différentes. 45 secondes, tu le sais. Ça va vite, mais je suis là pour toi et je pars le chrono seulement une fois que j'ai terminé la lecture de la première question. Est-ce que tu es un gars qui est prêt?
3: Yes, je suis prêt.
1: Et je le savais que tu étais prêt. Et donc, ça commence comme ceci. Au bowling, quel est le score parfait?
3: 3 ans.
1: Quelle est la langue officielle du Brésil?
3: Espagnol.
1: Non.
3: Passe.
1: Quel rappeur américain est connu pour son album The Chronic?
3: Passe.
1: Quelle est la montagne la plus haute du Canada?
3: Passe.
1: Quel est le nom de l'os le plus long du corps humain?
3: C'est le fémur.
1: Oui. Quelle est la langue officielle du Brésil?
3: Le portugais.
1: Oui. Oh. Quel rappeur américain est connu pour son album The Chronic?
3: The Chronic, Kanye West.
1: Non, un vieux de la vieille. Je te donne un petit indice.
3: Mon Dieu, Notorious B.I.G.
1: Non.
3: Tupac.
1: Non, pas loin.
3: Oh mon Dieu, pas loin. Snoop Dogg, Exhibit.
1: Ça y est, Julie Dupage.
2: Je suis là!
1: Je vais compiler combien de réponses.
2: Bon. Alors, Seb, comment ça s'est passé? Je suis sûre qu'il était difficile. Je sais pas pourquoi, là, t'as comme un petit air tannant, toi, Patrick Langlois.
1: C'est question de culture générale. Des fois, il est difficile pour une personne, il n'est pas difficile pour l'autre. C'est aussi simple que ça.
2: Okay.
1: Seb, je pense que ça a bien été. On va voir comment ça va aller pour Julie. 45 secondes, t'as le droit de dire passe. On va y revenir si on a le temps, t'as le droit de donner différentes réponses. 45 secondes commence une fois que j'ai terminé la lecture de la première question qui va comme suit. Au bowling, quel est le score parfait?
2: C'est 12.
1: Non.
2: Hein, 12 à bas, c'est pas ça?
1: Non.
2: Mais je sais pas, on passe.
1: Quelle est la langue officielle du Brésil?
2: Le portugais.
1: Quel rappeur américain est connu pour son album The Chronic?
2: Le rappeur américain. Je passe.
1: Quelle est la montagne?
3: Ma fille, elle reste en haut.
1: Quelle est la montagne la plus haute du Canada?
2: Mount Logan.
1: Oui. Quel est le nom de l'os le plus long du corps humain?
2: Le fémur.
1: Oui. Quel est le score parfait au bowling?
2: 10.
1: Non.
2: Ben, je sais pas. C'est pas.
1: Quel rappeur américain est connu pour l'album de Chronic?
2: Attends, de Chronic.
1: C'est un vieux de la vieille.
2: Un rappeur, mais ah, c'est 50 Cent, non?
1: Non.
2: Jay-Z?
1: Non.
2: Ben là, je sais pas. The Chronic? Bon, je sais plus.
1: Ok, je vais faire la compilation. 3 réponses pour Seb. 3 bonnes réponses pour Julie. Parce que le score au bowling parfait, c'est 300. C'est le portugais, la langue officielle du Brésil.
2: 300?
1: C'est 300.
2: Je me suis jamais rendu là.
1: Le rappeur connu pour son album The Chronic, je pense que vous allez vous en vouloir, c'est Dr. Dre.
2: Oh, ouais.
1: Le Mont Logan, la montagne la plus haute du Canada et le plus long os, c'est le fémur, ça vous l'avez eu. Et donc, question pour départager l'égalité, votre nom et votre buzzer. Seb, est-ce que t'es prêt?
3: Yes, je suis prêt.
1: Quel pays a été le premier à accorder le droit de vote aux femmes?
3: Sébastien.
1: Oui.
3: Je suis pas sûr, mais je vais dire les États-Unis.
2: Julie.
1: Oui.
2: Je vais dire la Nouvelle-Zélande.
1: Et c'est une bonne réponse. Victoire de Julie Dupage, une extrémiste. 4-3. Incroyable remontée. J'écoutais un petit peu trop la Coupe du Monde. Hey Seb, merci d'avoir joué avec nous.
3: Pas trop.
1: Salut, on te souhaite une bonne soirée.
2: Salut, merci.
1: Dans un instant, on vous parle de la destination européenne chouchou des Québécois en 2026. Ça se peut que vous voyez sur Facebook des amis qui sont où? Ben, on vous le dit tout de suite après Ludovic Bourgeois. C'est promet toujours dans Viva la Casa.

0: magnifique destination d'Europe et c'est censé être la préférée des Québécois selon un sondage tout récent là, okay. qui vient juste de sortir. Et ce n'est pas le Portugal, même si depuis plusieurs années, on voit le Portugal passer.
1: C'est vrai.
0: Non, ça serait l'Italie. Cette année, les gens auraient l'intention, ça ne veut pas dire que tout le monde irait, mais l'intention de vouloir aller en Italie en première position. Ensuite, ça serait l'Espagne, la France en troisième position, qui est habituellement qui est le pays le plus visité de toute façon
1: au monde.
0: Et en quatrième position, ce serait le Portugal. Mais nous, les Québécois, là, c'est l'Italie. Où on veut aller cet été.
1: C'est drôle, tu sais, j'ai vraiment l'impression à chaque année là que sur Facebook, pour raison XYZ, il y a comme une destination qui est un petit peu plus prisée. Est-ce que c'est parce que les vols sont moins chers? Est-ce que c'est parce que c'est du bouche à oreille?
0: Mais c'est pour ça, depuis les dernières années, là, on a l'impression que sur les comptes Instagram, on voyait beaucoup de gens qui étaient en vacances au Portugal. Tu sais, on voyait des belles photos de Lisbonne, de Porto.
1: Et cette année, on va être jaloux des gens qui sont en Italie.
0: Qui vont bien manger en plus.
1: Oh. Au retour dans le Jukebox, je vous parle des plus grandes bandes sonores de l'histoire, les 5 tops qui ont vendu le plus d'albums. Et Ray va être là avec Where is my husband? Dans votre retour à la maison, viva la casa! Bon mardi!
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0: Est-ce que vous êtes capable de vous imaginer votre film préféré sans musique?
1: Mais non, la musique, ben non. C'est partie intégrante.
0: Évidemment qu'on peut pas. Film et cinéma et musique vont tellement bien ensemble. Et aujourd'hui, 16 juin 1978, est sorti un des films qui a marqué le plus l'histoire de la musique avec sa bande sonore, le film Grease.
1: Oh.
0: Qui a vendu, on dit, entre 30 et 32 millions de copies. Et selon toi, est-ce que c'est la bande sonore la plus populaire de l'histoire de la musique?
1: Ben, ça doit pas... Oui, je pense que oui.
0: Elle n'est pas numéro 1.
1: Ah non?
0: Et j'ai sorti pour toi le top 5. Je te présente ça dans le Jukebox.
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0: Récemment, prenez pas plus, hein. 16 juin 1978, Grease sort, adapté d'une comédie musicale, mettant en vedette évidemment John Travolta, Olivia Newton-John.
1: C'est devenu tellement bon, ça.
0: Ah oui. Oh. Et un des films les plus populaires de l'année, mais au-delà de ça, une des bandes sonores qui est devenue l'une des plus vendues de tous les temps, mais elle n'est pas au numéro 1. J'ai sorti pour toi, Julie, le top 5 en cinquième position. C'est un film qu'on connaît tous très bien, avec une bande sonore qui mettait en vedette une chanteuse qu'on connaît pas pire également ici au Québec. Elle a des sœurs, il me semble. La bande sonore, c'était en gros la musique de James Horner, parce que c'est très, très instrumental, cette bande sonore-là, avec évidemment cet immense succès qui a fait en sorte qu'ils ont vendu 30 millions de copies de la bande sonore de Titanic. C'est au numéro 5. Au numéro 4, on en parlait. C'est là qu'on retrouve Olivia Newton-John et John

0: trop, ben, toute petite, mais vraiment, vraiment très petite. Puis avec mes copines, on chantait ça.
1: Mais j'allais dire, c'est peut-être pas la plus vendue de l'histoire, mais c'est certainement la bande sonore la plus chantée de l'histoire de la musique. Hein? Donc, quatrième position, on disait entre 30 et 32 millions d'exemplaires vendus. Troisième position avec en titre de fil une chanson qu'on vous joue souvent ici sur les ondes de Viva. Un film qui a coûté 10 millions de dollars à produire seulement, mais avec une bande sonore qui a vendu 32 millions de copies, Dirty Dancing.

0: Jennifer Warnes et Bill Medley avec cet énorme succès qu'on trouve en troisième place des bandes sonores qui ont le plus vendu. En deuxième position, 40 millions d'exemplaires vendus de cet album. Et là, c'est drôle parce que en moins de 12 mois, John Travolta va avoir marqué l'histoire deux fois parce que c'est Saturday Night Fever qu'on retrouve en deuxième place.
1: Ben ça, tu sais, dans les souvenirs, c'est fou. Est-ce que la musique, ça te transporte automatiquement dans un souvenir? Moi, les Bee Gees, là, c'est comme mes parents le week-end, on fait le ménage, puis les Bee Gees, ça, Saturday Night Live, ouais. Ça jouait.
0: Est-ce que ton père avait des pantalons blancs, pantalons pattes d'éléphant?
1: Pattes d'éléphant,
0: portait la barbe,
1: ouais.
0: Les cheveux un petit peu longs?
1: Non, pas la barbe.
0: Il avait pas le look disco 70s?
1: Pas trop, non.
0: J'aimerais savoir.
1: Mais il aimait
0: photos.
1: La musique.
0: Ouais. Première position, d'après toi, qu'est-ce qu'on retrouve? On a quand même cité quatre grandes bandes sonores, là. Est-ce qu'il y en a une qui nous manque?
1: Ben, écoute, j'aurais pensé que dans ces cinq-là, il y aurait eu Flashdance.
0: Mm-hmm.
1: Mais là, non, Flashdance aurait pas pu se retrouver en première position quand même.
0: Non.
1: Mais là, tu piques ma curiosité.
0: 45 millions d'exemplaires vendus pour cette bande sonore.

0: 5 millions. C'est absolument énorme. Et on en parlait il y a quelques jours, hein. C'est une chanson qui a été composée d'abord par Dolly Parton. Et donc, c'est elle qui a fait le gros des redevances pour le succès de cette bande sonore-là. D'après moi, elle n'a pas besoin de prendre des petits jobs de ménage pour arrondir les fins de mois, Dolly Parton. D'après moi, ça va pas pire. Donc,
1: mais je suis quand même étonnée. Je pensais pas qu'elle se retrouverait en première position.
0: Première position, ouais.
1: Intéressant. Ouais. C'était le fun.
0: Donc voilà, les 5 bandes sonores qui ont marqué l'histoire de la musique. Et tout ça, bien inspiré du fait que le 16 juin 1978, Grease débarquait au cinéma. C'est Julie qui débarque au retour avec sa citation du jour pour s'y rendre. Voici Kenji Girac. Et voici Un, dos, tres. Dans votre retour à la maison. À viva!
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0: On parlait des plus grandes bandes sonores de tous les temps, incluant Dirty Dancing. Sachez que dans la prochaine heure, dans les hits à pattes, je joue une chanson de Patrick Swayze qu'on retrouvait sur cette bande sonore-là. Ça, mélangé avec les plus grands hits des 40 dernières années, j'ai du Phil Collins, du Tina Turner, du Charlotte Cardin, du Corey Hart.
1: Ah, mais la musique cool,
0: est bonne. Oh, la musique est bonne pour la prochaine heure. Changez pas de poste, allez pas nulle part. Vous allez peut-être même vouloir monter le son un petit peu.
1: Ben, la citation aussi va être bonne.
0: Ah, ok, attends.
1: Non, pas qu'elle est toujours bonne de toute façon.
0: Donc, on monte le son tout de suite, là.
1: On monte le son tout de suite. Non, vous savez, l'été, on se dit, je sais pas, on est beaucoup à se dire, moi, j'inclus ça, là. Hey, c'était, je vais ralentir un peu, là. Ouais. Tu sais, je vais prendre soin de moi, je vais me reposer, je vais ralentir. J'ai l'impression qu'on l'entend beaucoup. Donc, voici la citation. L'été nous rappelle que ralentir peut aussi être une façon d'avancer.

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5: Bonsoir, ici Christophe Moquin pour vos nouvelles. Le député de Rimouski-la-Matapédia, incluant la Métisse, les Basques et la Neigette, Maxime Blanchette-Jonca, a souligné les 50 ans de culture Bas-Saint-Laurent à la Chambre des communes le 10 juin dernier, un organisme occupant une place unique dans le paysage culturel du Bas-Saint-Laurent. Culture Bas-Saint-Laurent fut fondée le 6 mai 1976 sous le nom de Conseil de la culture de l'Est du Québec. Il était le premier conseil culturel au Québec. Il est devenu un modèle pour des organismes présents aujourd'hui partout au Québec. Lors de la 40e édition de l'exposition agricole de la Matapédia qui se tenait du 12 au 14 juin dernier, plus de 3000 visiteurs ont participé aux différentes activités sur le site. L'organisation remercie la présence des nombreux agriculteurs, les bénévoles, les visiteurs et les partenaires pour permettre ce succès. Il se promet une belle 41e édition l'an prochain. C'est ce qui complète vos nouvelles. 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
6: Vous pouvez annuler tous vos plans pour la prochaine heure parce que la musique est tellement bonne, vous allez vouloir monter le son, vous allez vouloir rester bien branchés. C'est les Hits à Pat avec Rick Astley, Phil Collins et David Guetta dans les prochaines. Mais on va partir ça avec la chanson qui a donné le seul Grammy en carrière à une femme qui a eu toute une carrière, qui aurait dû en avoir plus. Cher, qui n'est même pas montée sur scène pour aller le chercher son Grammy, elle a envoyé sa fille Chastity, qui a 35 ans de carrière, un seul Grammy. Pour celle qui nous a donné le Cher Effect, ben oui, en utilisant le logiciel AutoTune, elle a popularisé cet effet avec la voix un petit peu robotique. Sur cette chanson, c'est Believe dans les Hits à Pat. À Viva! Bon mardi!

Pat. Est-ce que vous écoutez comme ben, des millions de personnes la Coupe du Monde? On dirait qu'il y a une frénésie autour de ça. C'est pas mal excitant. Et si vous êtes fan de soccer, bien vous connaissez peut-être le club de soccer écossais, les Glasgow Rangers. Eh bien, depuis 1992, il y a un hymne officieux de ce club de soccer où les fans jouent et chantent constamment cette chanson-là, Tina Turner avec The Best, qui est même allé la jouer pour les fans au Ibrox Stadium en 1996. Chanson qui a été lancée alors que Tina Turner avait 50 ans. C'est devenu un hymne de fierté à un âge plus mature. 50 ans, c'est pas si mature que ça, mais bon, c'était l'époque. Juste avant, par contre, on va aller écouter une autre fille qui, elle, a établi un record lorsqu'elle a lancé ce premier extrait. Elle a passé 10 semaines au sommet du Billboard. C'était un record à l'époque pour une toute nouvelle chanteuse, une toute nouvelle chanson qui passait autant de temps au sommet des palmarès. C'est Ashanti, celle qu'on a souvent entendue aux côtés de Ja Rule. Voici Foolish dans les hits à pattes.

0: patte. Si vous avez acheté un CD ou une cassette, devrais-je dire, en 1985, eh bien, il y a des bonnes chances que vous avez très bien connu l'artiste surprise du jour, un gars qui est né à Montréal le 31 mai 1962. Son papa était producteur pour Polygram Records, sa mère, chanteuse francophone québécoise, et il a eu un méga succès en 1984. Son deuxième album, Boy in the Box, a été l'album le plus vendu au Canada en 1985. C'est pour ça, si vous avez acheté une cassette, vous l'avez sûrement acheté, cette tune-là. Une chanson qui a atteint le numéro 3 du Billboard Hot 100. C'est son plus haut classement aux États-Unis. Elle a été numéro 1 au Canada, évidemment. Un gars qu'on adore, qui porte ses lunettes fumées, même le soir. La chanson surprise, au retour, à Viva.
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0: Chanteur canadien né à Montréal qui a été intronisé au Temple de la renommée canadienne en 2019. Il n'avait que 23 ans quand il a sorti l'album de l'année en 1985. Un disque qui s'est écoulé à 700 000 copies. C'est Corey Hart. Voici Never Surrender. Allez, hit à Pat. À Viva.

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1: On me donne un beau terrain de jeu dans les hits à pattes, le luxe de mélanger les décennies, les chansons, les styles musicaux également. Et donc, côte à côte, eh bien, une tune lancée en 1924 qui est devenue une de mes chansons préférées. D'ailleurs, c'est elle qui avait ouvert les Grammys l'année suivante. Appetite, Rosé, le groupe K-pop avec Bruno Mars s'en vient. Tout de suite après, un gars qu'on a connu en tant qu'acteur, mais il a quand même eu une carrière musicale pas si pire que ça. Patrick Swayze qui a écrit cette chanson en 1984, une tune qui était destinée au film Grandview USA. Si vous connaissez pas ce film-là, ben c'est normal, ça a été un méchant flop, autant critique que commercial. Et donc, Patrick Swayze a gardé la chanson ses tiroirs pendant 3 ans, et c'est sa mère qui l'a poussé à la proposer à la production du film Dirty Dancing en 1987. Vous connaissez le reste de l'histoire parce que le film est devenu un méga succès. La chanson également. Est-ce que la chanson a aidé le film? Est-ce que le film a aidé la chanson? Peut-être un petit peu des deux. Ça s'appelle She's Like the Wind, et c'est dans les hits à pattes. À Viva! 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
1: Il y avait le parent juste avant Train avec Marie-Lou. L'histoire de cette chanson-là est quand même le fun. Marie-Lou qui assurait la première partie de la formation Train en 2012. Et cette chanson collaboration est née dans les coulisses du Métropolis à Montréal, alors que Marie-Lou a improvisé en une vingtaine de minutes les paroles en français. Pat Monahan a dit « Ok, ça fonctionne, on va l'enregistrer. » Je m'appelle Pat Langlois. Vous savez qu'en ce 16 juin, il s'en est passé des choses. Sortie en salle du film Grease aux États-Unis avec John Travolta et Olivia Newton-John. 396 millions de dollars au box-office. Et à ce jour, je pense que la bande sonore est peut-être encore plus populaire que le film. Je sais pas. Ça serait un débat assez intéressant. On se retrouve demain 16h avec Julie Dufage pour Viva la Casa. Et on débute toujours nos soirées ici dans les hits à Pat de 18h. Bonne soirée.
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2: Bonsoir, ici Christophe Moquin pour vos nouvelles. Le député de Rimouski, la Matapédia, incluant la Métis, les Basques et la Neigette, Maxime Blanchette-Jonca, a souligné les 50 ans de culture Bas-Saint-Laurent à la Chambre des communes le 10 juin dernier, un organisme occupant une place unique dans le paysage culturel du Bas-Saint-Laurent. Culture Bas-Saint-Laurent fut fondée le 6 mai 1976 sous le nom de Conseil de la culture de l'Est du Québec. Il était le premier conseil culturel au Québec. Il est devenu un modèle pour des organismes présents aujourd'hui partout au Québec. Lors de la 40e édition de l'exposition agricole de la Matapédia qui se tenait du 12 au 14 juin dernier, plus de 3000 visiteurs ont participé aux différentes activités sur le site. L'organisation remercie la présence des nombreux agriculteurs, les bénévoles, les visiteurs et les partenaires pour permettre ce succès. Il se promet une belle 41e édition l'an prochain. C'est ce qui complète vos nouvelles. 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

Un excellent mardi soir à vous tous, François Joseph avec vous en cette deuxième soirée de la semaine sur les ondes de Viva. Vous savez, j'adore les activités, les initiatives dans les municipalités qui permettent aux gens de se regrouper, de se rencontrer, de réseauter. Alors ben justement, à la fin du mois de mai, la MRC de la Matapédia qui organisait un rendez-vous bouffe et nous à la salle multifonctionnelle de Lac-aux-Saumons. Et ben justement, lors de cette activité, les Matapédiens étaient invités à venir découvrir différents mets de tout horizon du globe. C'est quand même plus de 125 personnes à qui se sont présentées durant cette journée de dégustation. Une activité qui était également intégrée au rendez-vous. On parle d'un karaoké pour mettre tout le monde en relation et pour découvrir les pays de chacun. La MRC de la Matapédia qui organise ce genre de rendez-vous quelques fois par année. J'adore l'initiative. Donc, tous les détails du côté de magaspésie.ca. Et tous ensemble, vive la musique!

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8: Le 20 juin, Automobile Villeneuve à Amqui fête ses 40 ans dès 19h. La cantine La Paysanne sera sur place et toute la population est invitée. Les profits de la soirée iront à Dans son Longco et au basketball d'Amqui. Afin de souligner le 25e anniversaire du Sentier international des Appalaches du Québec, il est organisé cet été 4 activités de randonnée sur différents secteurs du sentier. Le 21 juin, dès 9h, les marcheurs sont attendus à la chute à Philomène pour l'inscription. La marche aura lieu de 10h30 à 15h30. Du 26 au 28 juin, à Valbriant est organisé l'Ultra Trail Sayam, proposant des parcours roulants et immersifs au cœur des paysages époustouflants de la Gaspésie. La microbrasserie La Captive présente l'humoriste Maxime Gervais le 27 juin.
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Mais on le sait, hein, l'achat d'un nouveau véhicule automobile, qu'il soit neuf ou usagé, c'est quand même une grosse dépense. Donc, on veut vraiment se procurer le véhicule qui nous convient le mieux selon les besoins qu'on a, justement, avec ce véhicule. Avion Sport du soir, on va saluer une équipe que vous devez aller voir si vous pensez achat d'un nouveau véhicule pour un service hors pair. C'est l'équipe d'Automobile Villeneuve-Amqui qu'on salue en ce mardi soir. Merci de nous écouter du côté de Viva Amqui et nous sur ce. On retourne en musique. François qui vous accompagne en ce

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6: Voici vos nouvelles Arsenal Média. Le député de Rimouski-la-Matapédia, incluant l'Amitis, les Basques et la Neigette, Maxime Blanchette-Jonca, a souligné les 50 ans de culture Bas-Saint-Laurent à la Chambre des communes le 10 juin dernier, un organisme occupant une place unique dans le paysage culturel du Bas-Saint-Laurent. Culture Bas-Saint-Laurent fut fondée le 6 mai 1976 sous le nom de Conseil de la culture de l'Est du Québec. Il était le premier conseil culturel au Québec. Il est devenu un modèle pour des organismes présents aujourd'hui partout au Québec. Lors de la 40e édition de l'exposition agricole de la Matapédia, qui se tenait du 12 au 14 juin dernier, plus de 3000 visiteurs ont participé aux différentes activités sur le site. L'organisation remercie la présence des nombreux agriculteurs, les bénévoles, les visiteurs et les partenaires de permettre ce succès. Il se promet une belle 41e édition l'an prochain. Côté météo, ce soir,